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2: À Paris, 4h, en temps universel. Merci d'écouter RFI, une nouvelle demi-heure d'actualité. Bonjour Marion Cazanov.
3: Bonjour Arthur Ponchelet.
2: Et à la une de votre journal, une signature très attendue.
3: Celle du protocole d'accord entre l'Iran et les États-Unis. C'est pour ce dimanche, dit Donald Trump. L'Iran reste plus mesuré, mais tout aussi pressé, nous dira le chercheur Bernard Ourcade. La Centrafrique a accueilli un premier contingent de migrants expulsés par les États-Unis. C'est dans le cadre d'un accord passé entre les deux pays, mais on en sait peu sur les 17 personnes concernées. Leur nationalité n'a pas été précisée. En Haïti, l'insécurité gagne du terrain. Les enlèvements se multiplient ces dernières semaines, même si la tension a été détournée ces dernières heures par l'entrée en lice des Grenadiers à la Coupe du Monde de football. Une première en plus de 50 ans, l'équipe a perdu 1-0 face à l'Écosse. Et puis en basket, une première aussi en plus de 50 ans, la victoire des New York Knicks en finale NBA. Ils ont battu une quatrième et dernière fois les San Antonio Spurs, 94-90. La signature d'un protocole d'accord pour mettre fin à la guerre semble imminente. Le médiateur pakistanais s'attend à la finalisation d'un accord entre les États-Unis et l'Iran dans les 24 heures. Ce sera ce dimanche, cette signature, assure Donald Trump. Pourtant, quelques heures plus tôt, l'Iran balayait une signature pour aujourd'hui, mais tablée sur les prochains jours, sans plus de précision. Même si Téhéran joue la montre, les Iraniens sont en réalité plutôt pressés de conclure un accord, selon Bernard Ourcade. Il est chercheur émérite au CNRS, spécialiste de l'Iran.
4: On raconte généralement les Iraniens le temps long, ce sont des Orientaux qui sont... Tout ça, c'est du discours culturel qui n'a aucun sens. Les Iraniens sont pressés de trouver une solution. Les Iraniens ont été bombardés, le pays est ravagé par une crise économique et politique considérable. Et donc, les Iraniens veulent passer à autre chose que le changement de politique intérieure en Iran. Les révoltes du mois de janvier ne sont pas finies. Elles couvrent toujours, donc un changement de système politique est sur la table en Iran. Tout le monde le sait. Et donc, tout le monde veut trouver une solution qui ne soit pas l'espèce de ni paix ni guerre actuelle, parce que les questions sont trop graves et les Iraniens veulent effectivement sortir de la crise dès que possible.
5: Donc, ils ne sont pas forcément moins pressés que Donald Trump, dont on connaît l'impatience.
4: Évidemment, les Iraniens ont l'habitude de subir des crises depuis très longtemps et donc leur capacité à résister est peut-être plus grande que celle des Américains qui ont des impératifs immédiats entre la Coupe du Monde de football, le G7 et puis les élections. En Iran, il n'y a pas le même problème. Mais les pressions sont également gigantesques sur l'Iran. Donc tout le monde veut en finir. C'est ça qui, je crois, le plus important.
3: Le spécialiste de l'Iran, Bernard Ourcade, propos recueillis par Justine Fontaine. Je le disais, le Pakistan, médiateur dans ce conflit, se préparait hier une signature dans les 24 heures, une signature électronique qui serait suivie la semaine prochaine de pourparlers techniques. On sera en direct d'Islamabad dans une heure, dans le journal de Martinguez avec notre correspondante sur place. Les termes de l'accord, eux, restent flous. Les deux camps ont donné des versions différentes du texte. Hier, Donald Trump a affirmé qu'après la signature de ce protocole d'accord, le détroit d'Ormuz serait immédiatement rouvert. Toujours selon lui, l'Iran ne veut plus d'armes nucléaires. Les États-Unis iront chercher le moment venu l'uranium enrichi en Iran avant de le détruire. Ce qui est bien différent de la version iranienne. Donald Trump et son administration qui poursuivent leur politique anti-immigration. Des accords ont été passés ces derniers mois avec plusieurs pays pour qu'ils accueillent des migrants expulsés des États-Unis. La Centrafrique a accueilli un premier contingent vendredi soir, selon une source aéroportuaire. 17 personnes seraient concernées par cette opération menée dans la plus grande discrétion. Ces migrants sont hébergés dans plusieurs hôtels de la capitale, mais on en sait encore peu sur les modalités de l'accueil.
6: Un jour après l'arrivée de ces migrants à Bangui, le flou demeure. Dans les quartiers de la capitale comme dans les villes de province, le sujet alimente les discussions. Pour Paul Cresson-Beninga, porte-parole du groupe de travail de la société civile, cette situation soulève même de sérieuses inquiétudes.
7: Les négociations qui ont conduit à la signature de cet accord ne doivent pas être quelque chose de caché. La population doit être informée. Malheureusement, ce n'est pas le cas.
6: Selon l'opposant Martin Ziguele, président du mouvement de libération du peuple centrafricain, cet accord accord porte atteinte à la souveraineté nationale et à l'image de la diplomatie centrafricaine. Il y voit un risque sécuritaire.
1: C'est des personnes dont on ne connaît pas le profil sécuritaire, et si les États-Unis, qui sont le pays le mieux sécurisé du monde, refusent de les recevoir parce qu'ils estiment que la présence de ces personnes-là sur leur territoire crée des risques pour la sécurité intérieure, ce n'est pas un pays comme la République centrafricaine qui est, je dirais, dans une situation sécuritaire préoccupante et qui peut garantir que leur présence sur notre sol ne puisse pas perturber la sécurité intérieure du pays.
6: Ni la nationalité, ni les conditions de prise en charge de ces personnes n'ont été officiellement communiquées par les autorités centrafricaines.
3: Et on l'entendait hier sur RFI, aux États-Unis, une partie de la diaspora haïtienne notamment s'inquiétait des descentes de police aux abords du stade de Boston, là où les Grenadiers ont disputé leur premier match de la Coupe du Monde de football. A priori, pas de raid de l'ICE, la police anti-immigration, lors de ce match qui s'est soldé par une victoire de l'Écosse 1-0. Les Haïtiens ont célébré le retour de leur équipe nationale dans la compétition après plus de 50 ans d'absence. Les Grenadiers ont donc offert un répit, une parenthèse à la population qui subit toujours la violence des gangs. Les cas d'enlèvement se multiplient ces dernières semaines en Haïti. Les groupes armés visent même de hauts responsables de la police. À Port-au-Prince, Peterson Luxama.
8: Alors que tous les regards sont tournés vers le Mondial 2026 et l'entrée en lice des Grenadiers ce dimanche, les gangs armés, eux, ne chôment pas. Ils continuent de semer la peur à travers les enlèvements dans la capitale haïtienne. Le dernier cas en date concerne James Bouillard, inspecteur général de police, professeur d'université et chef de cabinet du ministre de la Défense, Mario Andrissol. Selon plusieurs sources concordantes, il a été enlevé jeudi sur l'axe Bourdon-Lalue, au cœur même de Port-au-Prince. Son fils, qui l'accompagnait au moment des faits, aurait également été emmené par les ravisseurs. Cet enlèvement illustre une nouvelle fois que le phénomène du kidnapping n'épargne personne. Simples citoyens, commerçants, professionnels ou hauts fonctionnaires de l'État, tous semblent exposés à cette menace. Le rapt de James Bouillard intervient alors que les autorités multiplient les déclarations sur les progrès réalisés dans la lutte contre les gangs et la reprise du contrôle de certaines zones stratégiques. Mais sur le terrain, la persistance des enlèvements continue d'alimenter les inquiétudes d'une population déjà éprouvée par des années de violence. Peterson Luxama, Port-au-Prince, RFI.
3: En Hongrie, tout juste passé dans l'opposition, le Fidesz tenait son 32e congrès hier à Budapest. Ce devait être le congrès du renouveau. Pourtant, ce renouveau ressemble beaucoup à l'ancien, car la direction du parti a été renouvelée. Viktor Orban, l'ex-premier ministre, en garde la tête. Sur les 737 délégués du parti, 729 ont réélu leur chef, malgré sa défaite aux dernières législatives. Correspondance à Budapest de Florence Labruyère.
9: Viktor Orban est réélu à la tête de son parti, mais il sera président pendant un an seulement, le temps de calmer les critiques internes. Et l'homme fort de Budapest commence d'ailleurs par un mea culpa.
10: La responsabilité de la défaite électorale repose sur mes seules épaules. Ce serait injuste de blâmer le directeur de campagne, les responsables régionaux ou les candidats. Il y a eu des erreurs de stratégie et c'est moi le responsable.
9: D'ailleurs, j'ai démissionné de la présidence du parti, justifie Viktor Orban. Mais la démission n'a pas duré bien longtemps, puisqu'en l'absence d'autres candidats, Viktor Orban se succède à lui-même. Toujours combatif, le chef du Fidesz est persuadé que les Hongrois seront vite déçus par le gouvernement de Péter Madiar.
10: On verra à l'automne si les Hongrois supportent les abus et le libéralisme économique du gouvernement.
9: Viktor Orban veut rajouter

0: Tomic, dans quelques jours, le chef de la junte birmane effectuera sa première visite d'État en Chine.
1: Un homme d'affaires, directeur d'une société de conseil en sécurité et un universitaire influent, fondateur d'un think tank en Thaïlande, à première vue, l'arrestation de ces deux citoyens américains en Chine et en Birmanie n'a aucun lien. Tous deux sont en revanche bien connus des diplomates, journalistes et experts qui s'intéressent à la politique birmane et, selon le Washington Post, leur détention a semé la panique dans la communauté expatriée et parmi les chercheurs. Car Adam Castillo et Min Zin sont également connus pour leurs critiques à l'égard de l'influence chinoise en Birmanie, surtout depuis la guerre civile. Min Zin travaillait entre autres sur le contrôle par Pékin des mines de terres rares dans l'État Kachin frontalier ou les investissements chinois dans les infrastructures en Birmanie. Castillo, fervent partisan de Donald Trump, plaidait quant à lui en faveur d'une politique américaine plus active en Birmanie. Des propos qui ne semble pas du goût de Pékin, qui s'est fortement rapproché des généraux birmans depuis le putsch.
0: Yelena Tomic en basket, c'était il y a quelques minutes au Texas, après un tir manqué de Victor Wembanyama.
2: Wemby tries a three, puts it up, off the mark, Ananobi the rebound, it's over, it's over. Nick fans, this is not a dream, your long, long wait has ended. Go ahead and cry, after 53 years, the Knicks are finally NBA champions once again.
0: Mais oui, la longue attente est terminée, les New York Knicks remportent la finale NBA, ça faisait 53 ans qu'ils n'avaient pas été titrés. Ils se sont imposés chez les San Antonio Spurs il y a quelques minutes, score final 94 à 90, donc pour les Knicks. Le New-Yorkais Jalen Brunson a ensuite, dans la foulée, été élu MVP Most Valuable Player. C'est un trophée qui récompense le meilleur joueur de la saison. On sera en direct de New York dans moins d'une heure avec notre correspondante sur place. Et puis en football, on le disait dans le journal, Haïti perd son premier match à la Coupe du Monde. Défaite 1-0 contre l'Écosse. Les Grenadiers faisaient leur retour dans la compétition après plus de 50 ans d'absence. Un retour donc un peu amer pour le Français Sébastien Migne, sélectionneur de l'équipe haïtienne.
3: Très déçu pour mes joueurs. On était dans le match, on a montré qu'on était à niveau, ça se joue sur des détails, on a un oubli défensivement et on le paye cher. Après, on a été assez intéressant dans l'élaboration du jeu, on a manqué un peu de spontanéité dans les 25 derniers mètres. C'est dommage, on apprend. Si on regarde là où on vient, c'est bien. C'est jamais facile pour une nation comme Haïti. Tout s'obtient avec nous dans la résilience.
0: Sébastien Migne, sélectionneur de l'équipe haïtienne. Plutôt, le Brésil et le Maroc se sont neutralisés un partout, même score dans la rencontre Qatar-Suisse. Et il y a quelques minutes, l'Australie a débuté sa rencontre face à la Turquie. 6h12 à Paris, on reste ensemble encore pour une vingtaine de minutes.
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0: On sera d'abord en Ukraine où les autorités ont ordonné l'évacuation de milliers de civils près de la ligne de front. Ils arrivent démunis dans les centres d'accueil et dans le flou quant à leur avenir. Dans le tour du monde des correspondants, on se rend en Allemagne, au Japon et en Inde pour voir comment est perçue la nudité là-bas. Dans certains pays, ce n'est pas du tout un tabou, c'est un héritage culturel. Dans la chronique Vivre ailleurs, retour sur la réforme en cours de l'Agence pour l'enseignement français de l'étranger. On écoutera comme tous les dimanches un extrait de l'émission L'Atelier des médias, puis des nouvelles de la biodiversité. Dans ta nature, tout cela avant le retour de l'actualité africaine. L'Ukraine reprend son chemin vers l'Europe. À partir de demain, les négociations vont reprendre entre Kiev et l'Union européenne pour une possible adhésion. Le début donc d'un long chemin alors que le pays continue de subir les bombardements russes. Les autorités ukrainiennes ont ordonné ces derniers jours de nouvelles évacuations de civils le long de la ligne de front dans les régions de Donetsk et de Kharkiv. Dans cette dernière frontalière avec la Russie, plus de 7000 personnes ont reçu...
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2: Merci d'écouter RFI. Il est 6h en temps universel, 2h à Washington.
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2: Toute l'actualité internationale, c'est avec Marion Kazanov. Bonjour Marion.
4: Bonjour Pierre.
2: Et à la une, ce protocole d'accord de paix entre l'Iran et les États-Unis.
4: Une signature imminente, promettent Donald Trump et le médiateur pakistanais. L'Iran est plus mesuré alors que les termes de l'accord sont toujours flous, surtout sur le volet du nucléaire iranien. Malgré les frappes israéliennes, les pénuries, les ruines à perte de vue, les Palestiniens de Gaza ne baissent pas les bras. Certains d'entre les ruines se reconstruisent leur maison. Reportage à suivre. Dans l'Est de la RDC, le bilan de l'épidémie d'Ebola revu à la hausse. Les soignants déplorent une méfiance de la population qui va parfois jusqu'à la violence. Et puis en football, les matchs s'enchaînent à la Coupe du Monde. Haïti faisait son retour dans la compétition après plus de 50 ans d'absence. Malgré la défaite des Grenadiers 1-0 contre l'Écosse, les supporters restent fiers de leur équipe. En basket aussi, ça n'était pas arrivé depuis plus de 50 ans. La victoire des New York Knicks en finale NBA, on en parle dans le journal des sports après cette édition.
2: Il a été maintes fois annoncé cet accord de paix entre l'Iran et les États-Unis. Un protocole en ce sens pourrait bientôt être signé.
4: Le Pakistan, médiateur dans le conflit, tablait hier sur une signature dans les 24 heures. Ce sera bien ce dimanche, promet aussi de son côté Donald Trump. Ce qui serait pour lui un beau cadeau d'anniversaire. Il fête ses 80 ans aujourd'hui. Pourtant, l'Iran est beaucoup plus mesuré. Siavosh Ghazi, vous êtes notre correspondant à Téhéran. Le chef de la diplomatie iranienne parlait hier d'une signature dans les prochains jours.
5: En fait, l'Iran refuse de signer aujourd'hui le document. La question, c'est de ne pas faire un cadeau à Donald Trump qui fête son anniversaire. Mais on sait que le document a été finalisé. Donc, la signature de l'Iran devrait intervenir demain ou après-demain. L'Iran estime avoir obtenu le maximum de choses. Tout d'abord, cesser le feu au Liban pendant cette période. Ça, c'est très important pour l'Iran. Ensuite, le contrôle du détroit d'Hormuz, puisque même si le déblocage des ports iranien, le détroit sera réouvert. L'Iran percevra des droits pour assurer la sécurité du trafic maritime, mais également pour la protection de l'environnement. Un document avec Oman devrait être publié d'ici quelques jours. Et en ce qui concerne des réparations de guerre et le déblocage des avoirs iraniens, le Qatar aurait accepté de débloquer 12 milliards de dollars le premier jour. Et en ce qui concerne le nucléaire, pas question d'en parler pour l'instant. La seule chose que l'Iran acceptera de faire, c'est de diluer ici même en Iran les stocks d'uranium enrichis à 60% pour les ramener à 20 ou peut-être même à 3,67%.
4: Siavosh Ghazi, correspondant de RFI à Téhéran. Ce protocole d'accord comprend donc aussi le Liban. On l'a vu avec notre correspondant. C'était une condition de l'Iran pour négocier, obtenir donc un cessez-le-feu dans le pays. Mais en attendant la signature du protocole d'accord, l'armée israélienne poursuit ses frappes dans le sud et dans l'est du Liban. Elle avait lancé des appels à évacuer un peu avant.
2: L'armée israélienne poursuit également ses frappes à Gaza.
4: Malgré un cessez-le-feu en vigueur depuis le mois d'octobre, frappe quasi quotidienne, la vie des Gazaouis est toujours très difficile. Ils vivent sur 40% de l'enclave et manquent de tout. Les dégâts sont considérables. Les champs de ruines s'étalent à perte de vue. Mais certains n'attendent pas le retrait de l'armée israélienne pour reconstruire leur maison. C'est le cas d'Ala Jouda. Il ne veut pas baisser les bras. Il a construit avec les moyens du bord une habitation en bois. Reportage dans la bande de Gaza de Rami Almeghari avec Frédéric Misselin à Jérusalem.
6: Des petites lattes de bois qui forment un chalet sur les fenêtres du plastique transparent tendu. Ala Jouda n'a pas ménagé ses efforts pour construire sa maison. Avant la guerre, ce Gazaoui était entrepreneur en bâtiment. Déplacé de camp en camp avec sa famille, Ala a fini par dire « ça suffit ».
7: Nous avons beaucoup souffert de la vie dans les camps. Les tentes manquent d'intimité et d'hygiène. Alors je me suis dit, la meilleure des choses à faire serait de retourner dans ma maison détruite et de construire quelque chose en bois et être en sécurité.
6: Première étape, déblayer les décombres. De l'ancien logement sur 4 étages, il ne reste rien. Puis le père de famille nivelle, bâtit, assemble.
7: Ça nous a pris environ 25 jours. Bien sûr, les outils étaient très simples et évidemment, il n'y avait pas d'électricité.
6: Aujourd'hui, le chalet dispose d'une surface de 40 mètres carrés. Anine, son épouse, est fière du résultat.
8: C'est presque comme avant la guerre. Il y a un salon, une chambre, une salle de bain. Nous avons enfin de l'intimité, de la stabilité et du confort. Cet endroit, c'est comme un petit rêve.
6: La maison de la famille Jouda reste un habitat précaire, construit sur des ruines. Rami Almeghari dans la bande de Gaza, Frédéric Misselin, Jérusalem, RFI.
2: RFI 7h05 à Kinshasa, en République démocratique du Congo. Le gouvernement condamne les violences lors du rassemblement de l'opposition.
9: C'était vendredi dans la capitale, un rassemblement de la coalition C64 contre le projet de réforme constitutionnelle. Les autorités font état de blessés parmi les manifestants et les forces de l'ordre, ainsi que d'importants dégâts matériels. Elles annoncent également des vérifications pour établir les circonstances exactes des violences. L'opposition, elle, accuse la police d'une répression brutale ayant fait 2 morts vendredi.
2: À l'RDC, où les autorités donnent un nouveau bilan de l'épidémie d'Ebola.
9: Selon les chiffres du ministère de la Santé publiés hier, le nombre de cas confirmés est désormais de 710 pour 149 décès. Des chiffres toujours difficiles à établir à cause de la méfiance de la population envers le personnel soignant. Dans l'Est, près de Bounia, des tentes de l'ONG Alima ont été brûlées par un malade fin mai dans la zone de santé de Rwampara. Cette semaine, les soignants de cette même zone ont été attaqués. Coralie Pierret a pu se rendre sur place.
10: Vêtues de leur blouse de tous les jours, 3 infirmières sont occupées à faire l'inventaire du matériel médical. Dans ce centre de santé de Rwampara, c'est le calme plat. L'une d'elles explique que les malades désertent les lieux par peur d'un diagnostic Ebola.
11: Il y a vraiment la diminution. Mais des derniers jours ici, ils ont commencé à fréquenter.
10: Une méfiance qui se retourne parfois contre elle.
11: On nous dit, c'est vous qui nous dit, c'est vous les infirmiers, c'est vous. Ça se passe toujours, à tout moment.
10: Cette suspicion, elle se ressent jusque dans les allées du marché de Rojo. Là-bas, une vendeuse de vêtements qui a souhaité rester anonyme vit sa toute première épidémie d'Ebola.
12: Il y a encore des résistances parmi la population. Le personnel soignant a fait du porte-à-porte pour sensibiliser la communauté. On nous a dit qu'en cas de symptômes, comme la diarrhée par exemple, il faut se rendre le plus tôt possible à l'hôpital.
10: Juste à côté de son stand, Solidarité Internationale a installé un point de lavage des mains. C'est l'un des 50 prévus par l'ONG dans la zone. Bienvenue Kamangou est le responsable des activités eau, hygiène et assainissement.
13: C'est pas tout le monde qui l'accepte, vu que c'est une pratique qui n'est pas courante dans la communauté.
10: Lors de la dernière grande épidémie en 2018-2020, la résistance communautaire était devenue l'un des enjeux majeurs de la riposte sanitaire. Coralie Pierret, de retour de Rwampara. RFI.
9: À Madagascar, le gouvernement de la refondation fait marche arrière. Il suspend la taxe sur les véhicules à moteur et pourrait même la supprimer au vu du tollé provoqué. Le mouvement Gen Z prévoyait de manifester contre cette taxe ce week-end, selon le ministre de l'économie et des finances. Le texte avait été adopté par les députés sous le précédent gouvernement. Il sera donc réexaminé en commission et probablement abrogé.
2: Une autre contestation de la jeunesse prend de l'ampleur. Ça se passe en Inde, Marion.
9: Le parti des cafards a transformé une satire en mouvement. Après avoir fédéré des millions d'internautes en quelques semaines, il a multiplié les rassemblements dans plusieurs états indiens durant la semaine. Porté par une jeunesse en colère, le collectif cherche désormais à convertir sa popularité sur Instagram en influence politique. À New Delhi, correspondance d'Abdullah Erali.
14: Je suis un cafard.
15: De Delhi à Lucknow, les manifestants ont repris ce slogan toute la semaine. Au micro, le fondateur de ce mouvement satirique né sur Instagram, Abhijit Dibke, fait la tournée des États indiens.
14: J'ai lancé le parti des cafards comme une blague. Mais c'est votre ras-le-bol, votre rage contre ce gouvernement qui a fait de cette farce un mouvement sérieux.
15: Derrière l'humour, le mouvement exige plus d'équité et d'opportunités. La révolte est née quand un haut magistrat a comparé la jeunesse indienne à des cafards. Adélie Soudipta, enseignante, mesure le désarroi de ses étudiants.
16: Je pense que ce n'est qu'un début. Ils doivent se sentir désespérés. Et par-dessus tout ce désespoir, si on leur jette une insulte à la figure, connaissant la Gen Z, j'ai beaucoup d'étudiants, ils ne vont pas se laisser faire.
15: Si certains observateurs doutent de sa capacité à s'inscrire dans la durée, le parti des cafards élargit ses revendications. Il exige

0: Mais les Français en entendent parler tous les jours.
1: Oui, la présidentielle où de nombreux candidats sont déjà déclarés, ce n'est pas le cas de Raphaël Glucksmann, du moins pas pour l'instant. Le député européen, président du parti public, du président parti Place Publique, organisait un premier test hier avec un rassemblement en région parisienne. Il espère prouver qu'il a assez de soutien pour éviter de passer par la case primaire chez les socialistes. Charlotte Urien-Tomaca était à ce rassemblement.
2: Il n'est pas candidat, mais le meeting avait tous les codes d'un rassemblement de campagne présidentielle. Et l'objectif est clair, gagner en 2027, c'est écrit derrière lui sur la scène.
3: Pas de détermination et sans faille, nous lutterons jusqu'au bout et nous gagnerons.
2: Raphaël Glucksmann distribue les coups et nomme ses adversaires. D'abord les héritiers du macronisme.
4: Les Françaises et les Français n'éliront pas l'un des anciens premiers ministres d'Emmanuel Macron. Gabriel Attal et Édouard Philippe font aujourd'hui semblant de ne pas connaître le président qui les a fait.
2: Mais aussi aux insoumis.
4: Ils ne veulent pas non plus de Jean-Luc Mélenchon à l'Élysée. C'est donc à notre gauche, celle qui rassemble, au lieu de brutaliser, de proposer une alternative crédible pour empêcher Bardella et Le Pen de prendre le pouvoir.
2: Dans la salle des drapeaux français, ukrainiens et géorgiens, 2000 personnes étaient annoncées, 4000 ont finalement fait le déplacement selon les organisateurs. Et le quasi-candidat n'a pas oublié les appels du pied au PS et à Olivier Faure.
3: Je sais ce que je dois aux militantes et aux militants du Parti Socialiste, à ceux présents dans cette salle et à tous les autres ailleurs.
2: Raphaël Glucksmann se donne 3 mois pour dire s'il est candidat.
1: Un reportage à Paris de Charlotte Urien-Tomaca.
0: En Haïti, la population confrontée à la violence des gangs s'est offert un moment de répit bienvenu.
1: Avec l'entrée en lice de son équipe de football à la Coupe du Monde, première fois en plus de 50 ans que les Grenadiers participent à la compétition. Ils ont été battus il y a quelques heures 1-0 par l'Écosse. Quelques erreurs techniques leur ont coûté le match. Malgré tout, les supporters restent fiers de leur équipe, qu'ils aient regardé le match devant leur télévision ou bien directement dans le stade près de Boston. Vincent Souriau était sur place.
5: Ils se sont battus jusqu'au bout, ces Grenadiers. Ils ont tout tenté pour revenir au score. Et rien que ça, c'est déjà un exploit, nous dit ce supporter, même pas déchu.
6: Après tout ce temps, de revenir à la Coupe du Monde et faire un très bon match, c'est très honorable, on est très fiers. On est très fiers de notre équipe.
7: Qu'est-ce qui leur a manqué, à votre avis ?
6: La finition, on n'a pas été très clinique devant. Et puis, bon, on a manqué des occasions, mais on a dominé le match. Aujourd'hui, la meilleure équipe a perdu.
5: Constat unanime, c'est une équipe jeune et pleine d'envie, mais un peu brouillonne. Et il va falloir que le sélectionneur Sébastien Migné calme le jeu et remette un peu de liant dans tout ça.
8: Moi, je m'attendais à une meilleure équipe. Je suis déçu. Je crois que l'entraîneur doit faire quelque chose de mieux. Il manque de coordination. C'est ce qu'il manque, de coordination. Et on n'a personne pour marquer. Et le prochain match ne sera pas facile. On sera face au Brésil.
5: Le Brésil, une montagne pour les Haïtiens. Mais ici, ils sont plusieurs à y croire encore. Vous allez voir, on est capable de gagner. Vincent Souriau, Boston RFI.
1: Et la suite pour les Grenadiers haïtiens, c'est donc samedi face au Brésil. Ils affronteront ensuite le Maroc le 25 juin.
0: Et on continue de parler de la Coupe du Monde dans le journal des sports dans un instant. Mais avant, on va jeter un œil sur ce qui vous attend dans la prochaine heure. Où va la science avec Caroline Lachaud, qui vous propose une plongée au cœur du cerveau des souris. Des chercheurs ont réussi à recréer ce qui se passe dans la tête des petits rongeurs grâce à l'intelligence artificielle. Et puis dans un peu plus de 30 minutes, vous retrouverez également le deuxième épisode de notre portrait de femmes malgaches issues du secteur de l'informel. Nous serons sur les rives du fleuve qui traverse la capitale, Antananarive. C'est là que travaillent des lavandières indispensables au bon fonctionnement de la capitale de la Grande Île, mais qui vivent malgré tout dans une grande précarité. Vous l'entendrez, 6h13 en temps universel.
9: Le Mondial 2026.
0: Le journal des sports avec Babacar Diarra. Babacar, l'information de la nuit aux États-Unis, ce n'est pas du football, ça concerne le basket et c'est le sacre des New York Knicks en NBA.
10: La fin d'une disette de 53 ans et une victoire validée lors de la 5e manche des finales. Comme à chaque fois, la jeunesse de San Antonio a été exposée. Les Texans ont mené de 16 points avant de s'écrouler pour perdre 94-90. L'insatiable meneur des Knicks, Jalen Brunson, a terminé meilleur marqueur avec 45 points. Il a été nommé en toute logique MVP, titre attribué au meilleur joueur des finales. Pour le français des Spurs, Victor Wembanyama, c'est un premier passage perdant en finale NBA, vécu amèrement.
11: Évidemment, on n'était pas prêt. J'étais pas prêt à gagner une bague, c'est évident. Je pense qu'en termes de volonté de bien faire, d'intensité, d'effort,

0: c'est un bon niveau, j'étais à un bon niveau. Mais l'expérience, c'est des erreurs. On manque pas de talent, on manque pas de capacité, on fait trop d'erreurs, je fais trop d'erreurs. Tu travailles encore plus dur, évidemment, pour être encore plus durable. Et surtout garder l'esprit frais, garder un contrôle sur le jeu tout le temps, en fait. C'est ça qui est marquant chez Jalen Brunson, par exemple. Il y a trop de moments où...
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0: música, como todos os domingos, teremos também, claro, além da nossa seleção musical, as várias rubricas que por cá nos acompanham também ao longo desta emissão, as entrevistas, os jogos e os passatempos e também as rubricas que lhe trazem conteúdo nesta manhã de domingo. Venha como tudo de mãos, nos acompanham, sim, por l'émission de vos horizons e Marilou, toujours
1: dernière minute,
0: en pleine agitation du micro, elle est là à faire un peu de bruit.
1: Bonjour à tous, bienvenue sur 90.9 ou sur www.worldwideweb.radio-anden.com.
0: Elle arrive sur la ligne de départ, mais en pleine forme, son elle fait donner et tendre, parce qu'elle va rester comme moi, avec vous, jusqu'à
1: midi.
0: Midi. Et aujourd'hui, c'est 14 juin, ça veut dire qu'on est en pleine activité des fêtes de sang populaire. Cette semaine, c'était le Portugal, bien sûr, c'était le Saint-Antoine, c'était hier le Saint-Antoine, et va venir pour l'association des saints populaires au Portugal, la Saint-Jean, le 24, et Saint-Pierre, le 28. Du coup, aujourd'hui, on
1: se repose.
0: Non, pas se reposer, parce qu'hier, j'ai pas bien le temps de reposer, parce qu'hier, c'était la fête indépendant du festival ici à Cesson de Porte de la Loire. Il avait aussi un festival à Caluire, sur le Rhin-Churigoulême, Caluire. Et après les festivals, la soirée, elle était remplie avec un nom qu'on connaît bien, Iron Costa, que nous a chanté Eu Biche, vous te dévorer.
1: Il y a quelques années, oui.
0: C'est ça, c'est la grande musique qui a plus de 30 ans, mais il était là aussi. Et c'était la folie quand on a chanté cette chanson très connue.
1: Voilà, qui est un carton. Voilà, donc on est ensemble pendant ces 3 heures. Restez avec nous puisque tout à l'heure vous aurez le turf en direct avec notre ami Arthur du bar PMU de Montieu, qui est à l'écoute. Et puis on aura le sport en direct puisqu'il y a peut-être encore un petit peu de sport en cette fin d'année scolaire et année de foot, puisqu'on a le mondial de foot.
0: Le mondial de foot, et le Portugal va aussi rentrer en lice pour les championnats du monde. Beaucoup d'espoir, et comme aussi pour la France. France et Portugal sont deux des équipes favorites dans le tournoi, mais parfois, ce n'est pas les favoris au départ qui gagnent la Coupe du monde des équipes nationales.
1: Voilà. Bon, eh bien, avec tout ce qu'on vient de dire, on peut peut-être commencer doucement la musique pour se mettre en jambes.
0: Ici, on commence pas doucement, on commence en pleine énergie parce que c'est le sang populaire. Et j'ai dormi 3 heures, c'est en pleine forme.
1: En pleine forme.
0: Lisboa é o Tejo e Fado, então, o ritmo dos santos populares.

0: Et comme tous les dimanches, on sera en direct avec le PMU de Montieu et on va avoir le turf avec Arthur. Bonjour.
1: Chers auditeurs, bien le bonjour. Alors, chers auditeurs, tout d'abord, je vous rappelle juste qu'il y a une tirelire de 1 million d'euros. Alors aujourd'hui, je vous conseille de jouer le 7, le 3, le 1, le 12, le 2, combinaison rallongée, le 11 et points mortiers pour le jeu. Il faut faire le 7 et le 3, 2 sur 4. Chers auditeurs, j'espère que c'est la bonne combinaison. Je vous souhaite un bon dimanche et à la semaine prochaine.
0: Bon dimanche, Arthur. Bonne chance à tous qui sont au PMU de Montieu actuellement.
1: Merci.
0: C'était Arthur au PMU de Montieu. Il nous a donné le turf du jour. Toujours en courant, parce que c'est normal qu'il a beaucoup de clients à ces moments-là. Et du coup, elle a de quoi faire. C'est toujours comme la course des jeux, toujours en courant. C'est en pleine forme, Arthur, aussi, sur l'antenne de Radio Andenne. Et c'est la rubrique de turf. Então, como todos os amigos, temos hoje o em direto e para hoje, diretamente o PMU de Montiel nos deu o prognóstico que pode valer 1 milhão de euros no prémio. O 7, o 3, o 1, o 12, o 2, comentário número 11 e o 7 e o 3 em 2 sobre 4 para maiores chances. Merci, reste-y un bon dia, bon dimanche à vous avec Nouveaux Horizons, votre émission portugaise ici sur Radio Andenne.

0: Marie-Lou, on aura après le turf, on est de retour à la musique et aussi aux dédicaces pour une autre fidèle auditrice.
1: Oui.
0: Oui, oui.
1: Eh bien, si
0: tu sais que oui, c'est Nodi.
1: Oui, c'est Nodi en portugais.
0: Voilà, c'est ça.
1: Alors, on a choisi, elle a choisi Tony Carreira e Destino, e Destino, c'est la chanson qu'on va lui passer à Madame Baptiste pour cette dédicace qu'elle fait à Ana Murta, à Alice de Fonte, à Senhora Palmira, à Família Bonix também, à Senhora Jacqueline de Ternois e o seu marido e a todas as pessoas que ela conhece. Esta canção do Tony Carreira, e Destino, e Destino.

0: Et estamos com o ritmo, on est là avec vous, comme tel dimanche, avec Nouveaux Horizons, votre émission portugaise ici sur Radio Ondaine, émission que vous accompagnez sur 90.9 FM, sur DAB+, et aussi sur Internet dans le monde, sur le site de la radio, www.radio-6ondaine.com, et aussi, vous pouvez nous écouter sur un site de écoute de radio en ligne et vous choisissez Radio Ondaine. Vous pouvez écouter cette émission aussi, Nouveaux Horizons, entre 9h et midi. Dans quelques instants, Marino, on aura la culinaire. Avant, on a encore une dédicace. Et si un auditeur, une auditrice qui veut nous appeler pour une dédicace, on a toujours un numéro ici au studio en direct.
1: Oui, vous pouvez nous appeler au 04 77 56 80 56.
0: Et c'est un numéro que nous a aussi contacté Ana da Silva. Ana da Silva também, que nos contacta pelas redes sociais, pela internet. Ela que esteve hospitalizada, já saiu então do hospital, está em recuperação. Para ela, então, as rápidas melhoras. E, obviamente, então, ela que deseja, como sempre, parabéns para todos. E, obviamente, para todos também desejo um bom domingo. Então, para Ana da Silva do Chambon, um beijinho de melhoras e um bom domingo para ela da parte da equipe de Novos Horizontes.

0: Ora, porque começa a cheirar bem, eu perguntei à Marilu se já estava preparado. A proposta culinária de hoje é o nosso prato do dia. É a receita culinária aqui em Novos Horizontes. E hoje tem na cozinha a chefe étoilée Marilu da Silva.
1: Chefe étoilée. Chefe da minha cozinha, sim senhor.
0: Ah, mas é da chefe lá em casa, pelo menos lá em casa,
1: ainda
0: não é?
1: Bem.
0: Ainda bem.
1: Bom, como é a época das saladas, acho que há muita gente que sabe fazer saladas, mas só para dar ideias, porque as saladas é fácil a fazer, é só fazer um molho de salada.
0: Exatamente.
1: Com azeite e vinagre.
0: É que tu fazes lá em casa, para ser mais fácil, não é?
1: Mas muitas vezes não se sabe o que é que se há de meter, mas pode-se meter pepino com gambas, pode-se meter mexilhões com arroz, pode-se meter lentilhas e salmão fumado, pode-se meter
0: pode-se meter marias
1: batatas.
0: Com manuês e tudo, só tem que deitar o molho. Funciona.
1: Exatamente.
0: Assim.
1: Então vamos fazer um pudim de espinafres que pode acompanhar uma carninha qualquer.
0: Epa, isto cheira-me uma receita do Popeye, porque o Popeye que come espinafres e depois...
1: Ah, Popeye.
0: Popeye the Sailor Man.
1: Pudim de espinafres que não é... Espinafres é agora, nesta época, e nunca se sabe bem.
0: C'est les épinards, c'est ça?
1: Les épinards, voilà.
0: Bon, on est
1: un
0: sur
1: flan d'épinards.
0: On est sur la recette culinaire du jour, ici sur l'antenne de nouveau, l'antenne Radio Ondel, sur Nouveaux Horizons. Et Marilou, aujourd'hui, vous propose quelque chose rafraîchissant.
1: Oui, pour accompagner votre petite viande
0: voilà,
1: grillée.
0: Et, si vous faites une grillade...
1: C'est l'époque.
0: N'oubliez pas qu'il fait beau et nous, on termine à midi.
1: On arrive après, c'est ça?
0: Ouais, on peut arriver après pour la salade. Au minimum pour le dessert, c'est déjà bien.
1: Voilà. Alors, vou dizer em português, depois posso traduzir em francês. On va faire les deux.
0: Uma salade, toda a gente compreende. Après, ouais. C'est que il faut traduire la sauce.
1: Alors, pour 4 personnes, il nous faut 500 g d'épinards, un oignon, un ail, un petit peu de parmesan râpé, 3 œufs. 3 cuillères à soupe de crème, 1 cuillère à soupe de beurre, de la noix de muscade en poudre, de l'huile d'olive, du sel et du poivre. Alors en premier, bien sûr, on nettoie ses épinards et on les cuit pendant quelques minutes. Ensuite, on prépare son oignon en petits morceaux et on pique l'ail aussi en petits morceaux, en petits carrés. Ensuite, on fait fondre son beurre une minute. On fait revenir l'oignon, environ 2 minutes, et on ajoute les épinards et on mélange le tout pendant 3 minutes. Ensuite, on retire ces épinards, on les coupe en petits morceaux. On mélange sa crème fraîche avec le fromage et avec les œufs. On joint cette sauce, cette nouvelle sauce aux épinards. On mélange le tout. On rajoute la noix de muscade, le sel, le poivre. On mélange et on met ça dans un moule qu'on a préparé avec de l'huile d'olive à l'intérieur pour pas que ça colle. Donc on a mis de l'huile d'olive au pinceau ou avec ses doigts. Et ensuite on met la sauce qu'on a fait avec les épinards, mélangée avec les œufs, etc. On ferme le moule et on fait cuire une dizaine de minutes au bain-marie. Et ensuite, on n'a plus qu'à démouler et on n'a plus qu'à servir. Bon appétit.
0: Esta é uma receita refrescante para um verão que está a chegar, porque o verão começa oficialmente esta próxima semana.
1: Oui, 21 juin.
0: De hoje a 8, precisamente, é o início, a abertura oficial do verão.
1: Já on va le sentir cette semaine déjà, l'été.
0: Oui, c'est la fête des musiques, c'est la fête de musique aussi.
1: C'est la fête de la musique. Partout. On peut sortir les sandales maintenant.
0: Et les dimanches aussi, c'est la musique en fête, parce qu'ici, on fait toujours la fête.
1: Oui, on va dire
0: c'est
1: ça.
0: C'est la fête.
1: Et si vous n'avez pas fait la fête hier, Ruben Van au Marais, vous pouvez vous rattraper samedi prochain, puisqu'il y aura le festival des étoiles d'Omigno à Vaux-en-Velin. Et ça se passe à quelques kilomètres d'ici, dans la région lyonnaise. Ça, c'est le samedi. Et le dimanche, il y a le tournoi annuel de la section foot à Méon avec restauration à partir de 8h.
0: Ça, c'est le samedi aussi ?
1: Samedi et dimanche.
0: Ah, c'est le samedi et dimanche.
1: Voilà, samedi, le festival de folklore.
0: Et dimanche, c'est le tournoi.
1: Et dimanche, c'est le tournoi de
0: foot. Ça veut dire que nous, on sera bien occupés le week-end prochain aussi.
1: Voilà,
0: Et je peux te dire aussi que le 27, que Jacques, on parle des événements, le 27, on aura la fête de Saint-Jean à Sisson portugaise de Décines. Et entre les autres chanteurs invités, on aura José Malhoa. Vamos ter José Malhoa também. Então, no São João de Décines. E no fim de semana seguinte, a festa continua. E o trabalho também exterior também continua. Porque no dia 4, temos o Festival de Brom, Flores de Portugal de Brom. E no dia 5, fui convidado ontem para apresentar este festival. Dia 5, dia seguinte, no domingo, em Feisã. É o Festival da Associação Portuguesa de Feisã. Já agora aqui um grande abraço para Carlos Moreira de Rádio Raízes e também Presidente da Associação de Feisã. Portanto, como podem ver, nos próximos fins de semana vai ser sempre a abrir. Sempre de roda no ar, não é?
1: Oui.
0: É sinal que vou deitar mais três e acordar às sete.
1: Voilà, donc on va se reposer, on vous passe une petite musique sympathique dos Irmãos Verdades, é demais.
0: Esta música, aproveito para dedicar-la a Carla Antunes, ao seu marido e às suas filhas também, e à restante família, ela também que nos acompanha neste domingo, 14 de junho, então para Carla Antunes e família, bom domingo e também um bom verão.

0: E é chegado o momento de falarmos nas efemérides para 14 de junho. Factos que marcaram este mesmo dia em anos anteriores são Le Moment des Éphémérides du Jour, 14 de junho. Então hoje, dia 14 de junho, Dia Mundial do Dador de Sangue.
1: Voilà. Aujourd'hui, nous allons faire les éphémérides de ce dimanche 14 juin, le jour mondial des donneurs de sang.
0: Começamos pelo ano 1791. A Primeira República Francesa proclama o direito ao trabalho em liberdade de escolha.
1: 1791, le 14 juin, la Première République Française proclame le droit du travail en liberté de choix.
0: No ano de 1907, nasce o escritor e cineasta francês René Char, autor de Marteau sans maître, 1934, O Martelo sem Mestre, Les Matinaux, 1950, Os Madrugadores, e também Em Busca da Base do Cume, e Commune Présence, 1964, ou seja, Presença Comum. Isto aqui já está meio traduzido, Marie-Lou.
1: Ouais. 1997 est né l'écrivain et cinéaste français René Char, auteur de différents films ou livres. Et notamment, ça a commencé en 1934 et son dernier datait de 1964.
0: No ano de 1910, neste 14 de junho, é o crepúsculo da monarquia portuguesa. A maçonaria constitui a Comissão de Resistência encarregada de colaborar com a Carbonária.
1: En 1910, ça a été le crépuscule de la monarchie portugaise. La maçonnerie a constitué la commission de résistance chargée de collaborer avec la Carbonaria.
0: Estamos em 1928, nasce o guerrilheiro argentino Ernesto Guevara de la Serna, conhecido por Che Guevara, uma referência da Revolução Cubana.
1: C'est le 14 juin 1928 qu'est né le guerriero argentin Ernest Guevara de la Serna, appelé Che Guevara, connu comme référent de la révolution cubaine.
0: No ano de 1938, o governo nazi de Adolf Hitler obriga ao recenseamento de todas as sociedades e empresas com participação de capital judeu.
1: En 1938, le gouvernement nazi d'Adolf Hitler a obligé le recensement de toutes les sociétés et entreprises ayant une participation de capital juif.
0: No ano de 1940, neste 14 de junho, Segunda Guerra Mundial, as tropas alemãs de Hitler ocupam Paris, em França.
1: En 1940, le 14 juin 1940, à la Seconde Guerre mondiale, les troupes allemandes d'Hitler ont envahi Paris.
0: En 1985, assinado o acordo de Schengen, na aldeia de Schengen, no sul de Luxemburgo, pela República Federal da Alemanha, Luxemburgo, Bélgica, França e Países Baixos, que tem como objetivo o controle das fronteiras internas e instaurar um regime de livre circulação.
1: C'est le 14 juin 1985 qu'a été signé l'accord de Schengen dans la ville de Schengen, dans le sud du Luxembourg, par la République fédérale allemande, le Luxembourg, la Belgique, la France et les Pays-Bas, qui avait comme objectif de contrôler les frontières internes et instaurer un régime de libre circulation.
0: Et fechamos com o ano 2025, neste 14 de junho, morre com 87 anos, Teresa Rita Lopes, escritora e investigadora, uma das grandes especialistas na obra de Fernando Pessoa.
1: En 2025, est décédée à l'âge de 87 ans, Teresa Rita Lopes, écrivain et investigatrice portugaise, une des plus grandes spécialistes de l'œuvre de Fernando Pessoa.
0: Este é o 166º dia do ano, isto tudo para dizer que faltam 200 dias para o final de 2026.
1: Aujourd'hui, c'est le 166e jour de l'année, donc il manque 200 jours pour terminer l'année 2026.
0: Pensamento do dia, publicamos para não passar a vida a corrigir rascunhos. Quer dizer, a gente publica um livro para se livrar dele. Jorge Luís Borges, escritor argentino, 1899-1986.
1: La pensée du jour a été dite par un écrivain argentin. Alors, nous publions pour ne pas passer la vie à corriger
0: le brouillon.
1: Ça veut dire que les gens publient un livre pour...
0: Livrer lui-même.
1: Pour se livrer complètement.
0: Lui.
1: Voilà, Georges Louis Borges, qui est un écrivain argentin qui est décédé en 1986.
0: E com este pensamento de fecharmos as emendas por hoje, regressamos daqui a pouco à música. E agora, depois das 11, vamos ter também Virginie Martins, ela que é a ensaiadora do grupo Estrelas do Mio Vão Valan, que vai realizar o seu festival no próximo sábado e que vai estar connosco aqui em direto na emissão Novos Horizontes.

0: Por hoje, Marilu.
1: Ah, havia um pequeno assim, problema.
0: É um petit botão. Sabes que quando são muitos botões, esta hora, com fome, é começa.
1: 11h57 sur les ondes de Nouveaux Horizons. Eh bien, c'est l'heure de se quitter. Donc, on se dit rendez-vous la semaine prochaine. On espère que cette émission vous a plu. On vous a fait découvrir une fête traditionnelle au Portugal qui a lieu tout le mois de juin. Des fêtes traditionnelles, puisque ce sont les fêtes des saints.
0: Au Portugal, on a trois. C'est le Saint-Antoine, Saint-Jean, le 24, et une semaine après, sera le Saint-Pierre, Saint-Pedro.
1: Voilà. Donc, c'est tout le mois de juin au Portugal. De festa, c'est le mois entier.
0: É festa da música todas as semanas.
1: Voilà, c'est la fête de la musique, la fête de la sardine, c'est tout ce qu'on veut. On mange dehors et on...
0: Fez-me lembrar aquela música, La Sardine, conhece?
1: Et on discute.
0: Conhece a música La Sardine?
1: Oui, oui. Voilà. Bon, donc, bonne semaine à tous.
0: Bom domingo, boa semana.
1: Et à la semaine prochaine.
0: Até à próxima, se vous quiser. Fique bien.

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0: À la une de ce journal, les difficiles négociations sur un accord cadre entre Américains et Iraniens. Une délégation du Qatar, pays médiateur, est à Téhéran dans le cadre de ses pourparlers. Donald Trump, lui, continue d'assurer que la signature interviendra ce dimanche. Israël ne relâche pas sa pression sur le sud du Liban. De nouveaux ordres d'évacuation ont été émis en prévision de frappe. Israël, qui fait état de drones tirés depuis le Liban vers son territoire. Dans ce journal aussi, les Suisses consultés sur un projet visant à limiter l'immigration. Le résultat s'annonce serré. Et en football, les débuts prometteurs du Maroc au Mondial 2026. Les Lions de l'Atlas ont tenu tête au Brésil. Score final, 1-1. La conclusion pas encore certaine d'un accord de paix entre Américains et Iraniens tient de l'accouchement au forceps. Dernier épisode en date, l'arrivée à Téhéran d'une délégation du Qatar, pays médiateur avec le Pakistan. Les médias iraniens ont annoncé l'arrivée d'un conseiller du ministre qatarien des Affaires étrangères, dépêché en Iran dans le cadre des pourparlers. On peut en déduire que ceux-ci vont se prolonger. Donald Trump a pourtant affirmé hier soir encore que les États-Unis signeraient ce dimanche un compromis. De sa part, cette annonce est loin d'être la première du genre. Même s'il semble vouloir temporiser, les Iraniens, eux, sont en réalité plutôt pressés de conclure un accord, selon un spécialiste, Bernard Ourcade, chercheur émérite au CNRS.
2: On raconte généralement les Iraniens, le temps long, sont des orientaux qui sont... Tout ça, c'est du discours culturel qui n'a aucun sens. Les Iraniens sont pressés de trouver une solution. Les Iraniens ont été bombardés. Le pays est ravagé par une crise économique et politique considérable. Et donc, les Iraniens veulent passer à autre chose que le changement de politique intérieure en Iran. Les révoltes du mois de janvier ne sont pas finies. Elles couvrent toujours, donc un changement de système politique est sur la table en Iran. Tout le monde le sait. Et donc, tout le monde veut trouver une solution qui ne soit pas l'espèce de ni paix ni guerre actuelle, parce que les questions sont trop graves et les Iraniens veulent effectivement sortir de la crise dès que possible.
3: Donc, ils sont pas forcément moins pressés que Donald Trump, dont on connaît l'impatience.
2: Évidemment, les Iraniens ont l'habitude de subir des crises depuis très longtemps. Et donc, leur capacité à résister est peut-être plus grande que celle des Américains qui ont des impératifs immédiats entre la Coupe du Monde de football, le G7 et puis les élections. Et en Iran, il n'y a pas le même problème. Mais les pressions sont également gigantesques sur l'Iran. Donc, tout le monde veut en finir. C'est ça qui, je crois, le plus important.
0: Bernard Ourcade avec Justine Fontaine. Statu quo aussi sur le front libanais en dépit de la trêve théoriquement en vigueur. L'armée israélienne a émis ce matin deux ordres d'évacuation visant une trentaine de villages du sud de Liban avant des frappes prévues contre le Hezbollah. Israël qui fait état de drones tirés depuis le Liban vers son territoire sans faire de victimes. On ouvre maintenant une page football. Au Mondial, les Marocains ont tenu tête à la Seleção, 5 fois championne du monde. Score final entre le Maroc et le Brésil, 1-1. Le Marocain Seb Harry a ouvert le score dès la 21e minute. Puis Vinicius Junior, d'un exploit personnel à la demi-heure de jeu, a égalisé pour le Brésil. Côté marocain, le résultat est un peu frustrant, mais il montre bien les progrès accomplis. Reportage de notre envoyé spécial à New York, Antoine Grenier.
4: Brésil, il a Vinicius, Rafinha, mais Maroc, il a bien joué.
5: Et le Maroc a fait un excellent match. 1-1, c'est bien.
6: Unanime, les supporters marocains à la sortie du MetLife Stadium. Le nul face au Brésil perpétue la série. Le Maroc ne gagne pas ses premiers matchs de Coupe du Monde, mais la satisfaction domine, à l'image d'Omar, qui voit dans la performance des Lions de l'Atlas une promesse.
7: Non, mais ce qui me rend plus confiant, c'est que un des meilleurs joueurs du match pour moi, c'était Boadé, qui a 18 ans, 19 ans. Donc la relève est là.
6: La jeunesse marocaine à l'œuvre sous les traits d'Ayoub Bouadi à 18 ans. Le Lillois a fait ses grands débuts en Coupe du Monde sans plier sous la pression, comme le reste de l'équipe, à la grande satisfaction du milieu de terrain Neil El Aïnaoui.
8: Des bonnes choses dans ce match. On a joué une grande nation du football, donc non, c'est bien. C'est la première dans cette compétition pour la plupart d'entre nous, donc c'était un premier test. Non, je pense que c'est vraiment pas le moment de s'enflammer ou quoi. Il faut rester vraiment humble. C'est ce qui a fait la force du Maroc pendant ces dernières années, l'humilité, donc faut rester comme ça.
6: Des promesses à confirmer lors de la deuxième journée face à l'Écosse. Antoine Grenier, Diacé Sambe, New York, RFI.
0: Et parmi les autres résultats, Haïti s'est incliné 1-0 contre l'Écosse. Quant à la Suisse, elle n'a pu faire mieux que 1-1 contre le Qatar. Le mondial encore lui, visa refusé, télé approuvé. Cela se passe en Argentine où une entreprise offre des téléviseurs aux supporters qui se sont vus refuser leur visa pour les États-Unis. Ce coup de com' illustre les restrictions de visa imposées par l'administration Trump pendant cette Coupe du Monde. Correspondance à Buenos Aires de Théo Conscience.
9: C'est un lot de consolation pour les Argentins qui ne pourront pas aller voir Lionel Messi disputer sa dernière Coupe du Monde aux États-Unis faute de visa. Une marque d'électronique argentine a offert mercredi une télévision gratuite aux 100 premières personnes à se présenter, preuve du refus consulaire américain en main devant le siège de l'entreprise à Buenos Aires. Une opération commerciale qui fait le buzz en Argentine alors que les restrictions migratoires imposées par l'administration Trump pendant cette Coupe du Monde provoquent colère et frustration tout autour du globe. Selon une analyse de la BBC, des pays comme le Ghana, la République démocratique du Congo ou l'Iran présentent des taux de refus de visa supérieur à 60%, un chiffre qui monte même à 80% pour le Sénégal. Les supporters de la Côte d'Ivoire et de Haïti ont eux aussi toutes les peines du monde à obtenir une autorisation d'entrée sur le territoire américain. Dans une moindre mesure, les Argentins n'échappent pas à ces restrictions, mais à défaut d'aller au stade, une poignée d'entre eux pourront suivre le mondial sur une télé flambant neuve depuis leur canapé. Théo Conscience, Buenos Aires, RFI.
0: Un coup d'œil au match du jour à ce Mondial 2026. Il y aura en particulier Côte d'Ivoire et Équateur, mais aussi Pays-Bas, Japon et Allemagne, Curaçao. 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La ville d'Évian dans le sud-est de la France accueille à partir de demain le sommet du G7. Sur place, toutes les précautions ont été prises pour éviter des violences entre forces de l'ordre et manifestants. À Genève, ville voisine, mais en Suisse, des milliers de manifestants convergent ce dimanche à l'appel de la coalition No G7, coalition qui regroupe associations, syndicats et partis de gauche. Les autorités suisses ont autorisé cette marche à Genève, mais en l'encadrant d'un imposant dispositif de maintien de l'ordre. On reste en Suisse où l'on vote ce dimanche. Le scrutin porte sur une initiative populaire et il s'annonce serré. L'une des deux questions posées est ouvertement anti-immigration. Elle vise à la limiter pour que la population suisse ne dépasse pas 10 millions de personnes d'ici à 2050 contre 9 millions et demi actuellement. Jérémy Lanche est sur place pour RFI.
10: Si le texte était adopté, le gouvernement serait obligé, passé le cap des 9 millions et demi d'habitants, de limiter le droit d'asile et de renégocier l'accord de libre circulation des personnes avec l'Union européenne. Ce serait une catastrophe pour le système de soins, explique le professeur Jacques Cornu, signataire avec une centaine de professionnels de santé d'une tribune qui demande le rejet de l'initiative. Un tiers des soignants en Suisse ont été formés à l'étranger.
11: Ce n'est pas une mort annoncée, mais c'est une probabilité de diminution de la qualité des soins, une prolongation du temps d'attente pour aller dans des établissements médico-sociaux pour les personnes d'un certain âge. Donc nous sommes très inquiets.
10: Un argument balayé par le député UDC, Michael Buffa.
12: Il y aura toujours des médecins qui pourront venir. Mais ce qu'on a pu constater, si on prend l'année dernière, on a vu 100 000 personnes qui sont venues. Ça nécessite des nouveaux logements, ça nécessite du personnel de la santé. Et puis en fait, c'est un cercle vicieux et on ne s'en sort plus. Alors aujourd'hui, c'est vraiment le moment de mettre une limite à cette immigration.
10: Le patronat est vent debout contre l'initiative. La Suisse vieillit et sans immigration, les travailleurs suisses ne suffiront pas à faire tourner la machine économique, elle qui s'est largement construite en faisant appel aux travailleurs immigrés et aux frontaliers. Ces derniers représentent d'ailleurs 7% de la population active de la Suisse. Jérémy Lanche, Genève, RFI.
0: En bref, avant de conclure, Londres annonce l'arrestation dans la Manche, entre côtes anglaises et françaises, d'un pétrolier de la flotte fantôme russe. Et ce, en étroite collaboration, affirme Londres avec la France. C'est la première opération de ce type dirigée par le Royaume-Uni. Le navire doit être transféré vers un mouillage au large de la côte sud de l'Angleterre et placé sous surveillance. À New York, le mondial de football a démarré hier après-midi, donc avec le match Brésil-Maroc, match vite éclipsé. C'est en soirée par le sacre des Knicks en basket, leur premier sacre en NBA depuis plus d'un demi-siècle face aux Spurs de San Antonio. Ils l'ont emporté 94-90. Enfin, en 24 heures du Mans, les dernières heures de course avant l'arrivée à 16h cet après-midi sur le légendaire circuit de la Sarthe. C'est une hypercar Cadillac qui mène la course, mais la deuxième voiture de la marque américaine a dû abandonner face à BMW et Toyota. Voilà pour le journal. Je vous retrouve à 13h pour une nouvelle édition à suivre dans les médias Religion du Monde. Le rendez-vous de Véronique Guémard. Très bonne journée sur RFI.
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Bonjour à toutes et à tous. Nous partons en Amérique centrale pour parler de la situation en Nicaragua, en particulier de l'Église catholique, dont des membres, des prêtres, des évêques, des religieux, des religieuses ont été mis au ban, sévèrement réprimés, arrêtés, torturés, emprisonnés, pour certains expulsés car trop critiques du régime dictatorial du président Daniel Ortega et de sa femme Rosario Murillo, vice-présidente depuis 2017. Daniel Ortega, ce révolutionnaire du FSLN, le Front sandiniste de libération nationale qui en juillet 1979, avec ses guérilleros, était venu à bout de la dictature dynastique sanglante du général Somoza par une révolution populaire, est lui-même devenu un dictateur contre sa propre population.

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3: Ah, on a encore le goût du cocktail dans la bouche, rien que d'y penser. Pour Kitchenette saison 17, on a troqué la mobilette pour une vintage estafette avec manche-disque chromé gourmette, plein de sons d'une autre planète. Décollez donc vos étiquettes. Et comme le dit notre vedette Angie, le bonbon.
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3: Alors là, si je vous parle d'amour, on n'est pas sorti. Mais bon, pourquoi pas, après tout, on est là pour se confier. Allez, top générique, bon courage.
4: Chanter, c'est ma vie. Chanter, c'est ma passion. Je chante pour mes amis, je chante un peu à l'église, lors des mariages, vous voyez, c'est tout à fait amateur. Et on m'a convaincu de faire un disque. Alors c'est un peu en quelque sorte, comment dire, une consécration, j'en suis très fier.
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4: J'espère que ce petit florilège de morceaux, oh, combien fameux, il y en a pléthore d'autres, mais il fallait faire un choix. Et voilà, et disons place à la musique.

0: Vous l'entendez vers le milieu de ce morceau et bien sûr à la fin. Vous avez reconnu les Rolling Stones, Waiting on a Friend, mais bien sûr, vous avez surtout apprécié le saxo de Solly Rollins, le colosse du saxophone qui vient de nous quitter. C'était un hommage mérité. C'est pas la première fois qu'on le diffuse, Solly Rollins, figurez-vous. Quand on a parlé de Bernard Pivot, le générique du Bouillon de Culture, presque en impro, c'était Solly Rollins aussi. Exceptionnel, le premier qui a utilisé son saxo avec uniquement de la basse, de la batterie et sans piano, donc voilà, révolutionnaire également. En tous les cas, ne nous attendez pas pour nous écouter, c'est maintenant. Bonjour à toutes, bonjour à tous, bienvenue dans Kitchenette, la musique côté obscur. Est-ce que vous serez Waiting on a Friend ou pas cette semaine? C'est peut-être finalement nouveaux amis, sait-on jamais. Qu'est-ce qu'elle attend? Elle attend peut-être les soldes pour s'acheter un nouveau sac à dos pour repartir en voyage. C'est la rapporteuse du kitsch avec nous, Lucie. Bonjour Lucie, welcome back, comment ça va?
1: Salut Olivier, salut à tous. Ça va très bien, merci beaucoup.
0: C'est parfait. Tu attends quoi alors?
1: Les vacances.
0: Ah oui, oui, pourquoi pas les vacances. Il te reste quelques émissions à faire avec nous, mais en effet, les vacances sont bien méritées pour tout le monde. Lui, on l'attend, mais à chaque fois, il est de retour. C'est Mickaël avec nous. Je ne sais pas ce qu'il attend, mais bonjour Mickaël, welcome back également.
2: Bonjour, moi j'attends le dégel.
0: Vous attendez le dégel de la planète? Non, le dégel de votre zone géographique.
2: Non, le dégel de la mésentente, le dégel de la haine, le dégel...
0: Ah, le dégel voilà. des conflits.
2: C'était
0: ah,
2: pour
0: oui,
2: faire
0: oui.
2: Un peu de poésie radiophonique.
0: Et enfin, il attend, on ne sait pas ce qu'il attend, il va nous dire, il va d'abord poser la question à ChatGPT, c'est le professeur depuis peu. Bonjour professeur.
3: Bonjour.
0: Alors qu'est-ce que vous dites ChatGPT du coup? Vous attendez quoi?
3: Utiliser Claude, c'est son copain.
0: Ah Claude, très bien, bon salut, on s'en
3: fout. C'est français, puis j'ai fait marcher les entreprises françaises.
0: Eh bien bravo, on salue. Les Rolling Stones attendent Angie, mais nous on attendait le retour de Angie, et en plus Angie a un petit nom supplémentaire depuis l'an dernier. C'est maintenant Angie Le Bonbon qui est notre invité, et on l'applaudit très fort.
4: Merci beaucoup, bonjour à tous.
0: Bonjour Angie, comment ça va?
4: Extrêmement bien, merci. Et toi?
0: Oui, ça va très très bien. Est-ce que tu fais toujours aussi bien les cocktails? Non, tu fais plein d'autres choses maintenant.
4: Exactement.
0: Tu nous parles d'amour maintenant, c'est vrai?
4: D'amour de plein de manières différentes avec toutes les nouvelles chansons, effectivement.
0: Alors depuis l'an dernier, tu as sorti pas moins de 2 singles, c'est bien ça?
4: Exactement, deux nouveaux singles.
0: Et la bonne nouvelle, c'est que dans l'émission en avant-première, on a le tout dernier single avant qu'il sorte. Il est encore tout chaud, sorti du four et en exclusivité. Tu vas nous l'offrir, on va le passer.
4: Exactement, il n'a encore été diffusé nulle part, donc vous avez une super exclue.
0: Et l'autre bonne nouvelle, c'est que le dernier qui est sorti, et on va le dire, qui s'appelle Solo, tu vas nous le chanter en live.
4: Je vais vous le faire découvrir en live.
0: Solo, ça veut dire seul, c'est ça?
4: Oui, alors Solo, c'est plutôt une chanson de rupture, mais positive. De dire, même si j'ai souffert, je continue de croire à l'amour.
0: Angie a fait du chemin depuis un an et demi, il s'est passé plein de choses, on va vous raconter tout ça. Pas que dans le domaine de la chanson, d'ailleurs, dans plusieurs domaines.
4: Exactement, c'est vrai.
0: Qu'est-ce qu'il y aura d'autre, les amis, dans le sommaire, dans quelques secondes maintenant? On va attendre quoi avec toi dans la news? En un mot, Mickaël, de quoi est-ce qu'il sera question?
2: Dans la news, il sera question de corps et de musique.
0: L'esprit, c'est important, mais le corps aussi, pourquoi pas, à voir. Vers le milieu de l'émission, c'est la vidéo kitsch, vous avez les images sur kitchenette.fr. Alors, Lucie, on attend quoi?
1: Les vacances aux Caraïbes, c'est pas mal, hein, avec des petites sonorités exotiques.
0: Le soleil qu'on n'a pas dehors, on l'aura dans les oreilles.
1: Ouais, bon, on l'a eu longtemps, là.
0: C'est vrai.
1: Une petite parenthèse, un peu d'eau.
0: Et puis, évidemment, juste avant votre live, Angie, je ne sais pas si vous vous souvenez de cette rubrique un peu spéciale, des gens qui parfois sont en solo et c'est pas plus mal. Professeur, il s'agit
3: du hard kitsch.
0: Et on a tous participé cette semaine. Le hard kitsch, heureusement, ne va pas entendre ses morceaux en entier et pour cause. Et puisqu'il en a parlé, il est sorti de ses cathédrales pour nous parler apparemment de corps et de musique. Donc on va tout de suite laisser la parole à Mickaël pour la première rubrique de l'émission. C'est tout de suite et c'est la news.
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2: Alors qu'est-ce qui se passe dans le monde? Eh bien en fait, dans le monde, c'est super simple. Vous avez pu le voir. On ne voit plus justement d'écouteurs pendant les marathons. Alors il y a eu pas mal de marathons, de courses aussi, de 10 km et tout. Et pourquoi on ne voit plus d'écouteurs? Parce qu'en fait, les chercheurs en neurosciences se sont aperçus que la musique dope les corps. Et donc, des recherches scientifiques très très poussées ont pu prouver que sur ce sujet-là, il n'y avait pas du tout à rigoler. D'abord, par exemple, la musique, elle agit comme stimulant naturel de la performance physique. On dit qu'elle est ergogène.
0: Mais quel genre de performance physique, Michael ?
2: Toutes les performances physiques.
0: Toutes les performances physiques.
2: Toutes les performances physiques. Et si vous pensez à certaines performances physiques, on peut y aller avec Véronique et Davina.
0: Ah.
2: Et moi, je ne peux pas m'empêcher de penser aussi à The Eye of the Tiger. Ouais. Et quand vous avez un petit coup de boue, vous êtes en train de marcher, tout d'un coup, hop, on produit des endorphines.
0: Grâce au rythme.
2: Grâce au tempo aussi. Elle réduit la perception de la fatigue, elle augmente l'endurance et elle va améliorer la musique, l'efficacité du mouvement et elle élève le niveau qu'on appelle un niveau d'arousal, qui est un niveau d'activation physiologique. Et effectivement, le rôle du tempo musical va influencer la cadence de la course. Et donc les athlètes vont synchroniser spontanément leur foulée sur le rythme de la course. Et on voit qu'entre 120 et 140 battements par minute, ça favorise les efforts intenses. Je laisse encore le toyo, parce que je les vois. Moi, je suis le vieux de l'équipe, je les vois en...
1: Pas si vieux, tu sais pas.
2: Quelques décennies. Mais pour le coup, elles peuvent être en rose fluo, comme Angie le bonbon.
0: Et Véronique de Villèle, figurez-vous qu'on l'a interviewée dans l'émission. Oui, elle est dans une spéciale à la Foire du Trône et elle est très sympathique. On la salue si elle est à l'écoute. Véronique et Davina, je précise évidemment.
2: La musique à l'échauffement, c'est hyper important et c'est un excellent moyen aussi de récupération. Et puis ensuite, il y a des effets psychologiques sur la motivation, le flow, la dissociation. Et ensuite aussi sur la musique et la douleur. C'est un analgésique magnifique et ça peut être utilisé aussi contre la maladie de Parkinson, après des AVC ou pendant des douleurs chroniques. Donc elle est aussi anaérobie, c'est le petit côté scientifique de Kitsch et Ned.
0: Anaérobique.
2: Pas mal.
0: Non.
2: Anaérobie. Voilà, donc dopamine, endorphine, c'est la neurochimie, le rythme, l'émotion. Voilà, je vous précise juste une chose, c'est qu'il y a un compositeur qui s'appelle Carole Beffa, B-E-2-F-A. Il analyse une dualité formelle entre des musiques de type clocks, comme l'horloge, elles sont pulsées, elles sont propices à la cadence, celles-ci, et de type les autres clouds, elles sont atmosphériques, elles sont propices au détachement. Il y a un morceau des Pink Floyd, ça va être plus
1: la détente.
2: Voilà, exactement. Et

0: Vous avez dans la tête Staying Alive et le fameux voilà pour les 11 pulsations. Vous gardez ce rythme là et paraît-il que c'est le bon rythme entre guillemets pour relancer le cœur. Voilà.
1: Ouais. Bah, faut espérer avoir cet air dans la tête au moment où tu fais un massage cardiaque. Ouais. Mais...
2: Faut s'entraîner à l'avoir dans la tête. Parce que
0: et au bon rythme. Et au bon rythme.
1: La bonne cadence. Comme quoi la musique sauve des vies.
0: C'est vrai, oui. Comme quoi. Vous avez des choses dans les oreilles, vous, NJ, au quotidien, et pas seulement lorsque vous faites de la musique, quand vous travaillez, quand vous écrivez, quand vous marchez, quand vous courez.
1: Alors, pas quand je travaille, parce que sinon ça m'active mon autre facette musique et ce serait compliqué, mais moi je vis énormément avec une bande originale dans les oreilles, oui. Que quoi que je fasse, quand je promène, j'ai vraiment des musiques que je vais mettre comme si j'étais un personnage d'une série, en fait, et je vis ma vie un peu comme un film. Donc j'ai toujours de la musique dans les oreilles.
0: Vous vivez votre vie et vous vivez votre rêve. Vie de rêve, c'est votre avant-dernier single qui est sorti donc en 2025, début 2026.
1: Début 2026, oui. Je vais...

0: quasiment dans tous les singles qu'on connaît de vous, le soleil justement dont on parlait avec Lucie n'est pas loin.
1: Exactement, pour moi c'est vraiment important d'apporter de la joie à travers mes chansons. Surtout que je fais de plus en plus de live et vraiment on sent cette espèce de lâcher prise et d'enthousiasme qui monte dans le public, c'est des sensations vraiment incroyables.
0: Et on va vous retrouver notamment le 27 juin à Paris. Vous ne serez pas toute seule, c'est au Nouveau Casino, c'est ça ?
1: Exactement, première partie d'Alibi Montana.
0: Et en parlant de nouveaux horizons, vous jouez aussi au-delà des frontières. Qu'est-ce qui va se passer en octobre exactement et où ?
1: Alors en octobre, j'aurai la chance de chanter en Allemagne, en première partie de Siki Diabaté à Cologne.
0: Waouh,
2: la classe.
1: Ouais, ça a été vraiment, je pense, depuis ma dernière venue, marquée par des voyages. En fait, j'ai eu l'immense chance de faire aussi ma première tournée. C'était au Sénégal pendant un mois.
0: Dépaysement garanti et en même temps, un public hyper, hyper fan de musique. Ils ont dû apprécier. Vous jouiez devant combien de personnes ça ?
1: Alors en fait, j'ai fait vraiment différents types de scènes. C'était en plus pendant la CAN, pendant la Coupe d'Afrique de football. Oui. Et il y avait des concerts entre les matchs. Donc il y avait une ambiance incroyable. Voilà. Avec un public en délire et j'ai fait des scènes jusqu'à 20 000 personnes, notamment pour le jour de l'an à Dakar, qui était magique. Et effectivement, c'est un public vraiment de mélomanes. La plupart sont musiciens, danseurs et passionnés d'acoustique.
2: C'est ça,
1: danseurs,
2: on parlait du corps et du mouvement. Mais
1: complètement. Ouais. Et me dire qu'ils avaient bien aimé.
0: On retrouve tous ces titres, évidemment, sur toutes les plateformes.
1: Exactement, sur toutes les plateformes. C'est NJ Le Bonbon sur Spotify, Deezer, Apple Music. Et sur tous les réseaux sociaux aussi, puisque je suis très active sur les réseaux, notamment sur TikTok, où j'ai maintenant 120 000 followers qui me suivent.
0: Waouh.
1: Dont une grande partie au Sénégal aussi depuis ma tournée. Et sur tous les réseaux, c'est EcouteNJ, @ECOUTENJ.
0: Ça, on connaissait EcouteNJ, en effet, on pouvait te retrouver. Par contre, le bonbon, on ne connaissait pas. Lorsque tu es venu à la saison dernière, il n'y avait pas de bonbon, ou alors il était peut-être caché, je ne sais pas. Ou...
1: Il était là, mais pas encore visible. En fait, ce qui s'est passé, c'est que la plupart des gens sur TikTok se sont mis à me surnommer le bonbon parce que je suis tout le temps en couleur vive, joyeuse. Et du coup, les personnes cherchaient bonbon sur Spotify et ne trouvaient pas en fait, puisque c'était mon surnom. NJ en plus, c'est un nom assez répandu, donc ils avaient du mal à trouver mes chansons. Donc je me suis dit, au moins en mettant NJ le bonbon, que les personnes mettent NJ ou bonbon, au moins comme ça je ressors et il n'y a pas d'ambiguïté.
0: NJ avec les deux lettres, hein, on le précise. Et le bonbon, et là on trouve tout.
1: Exactement, NJ le bonbon.
0: Donc découvrez ces deux titres tout à l'heure, dont un en live en toute fin d'émission. On va continuer à parler avec toi, avec toute l'équipe de Kitchenette. En attendant, est-ce que le bonbon sera acidulé ? Est-ce qu'il aura des saveurs un peu lointaines et exotiques ? Eh bien, Lucie va nous en parler tout de suite. C'est la vidéo Kitsch de la semaine.
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4: Donc nous, on part aux Caraïbes pour des sonorités effectivement assez exotiques. Donc ça va être très coloré, il y aura beaucoup, beaucoup de couleurs. Et on va repartir en 1996.
0: Avion Express.
2: Yes.

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2: Donc on ne sait pas du coup si on mange plutôt des acras au menu ou plutôt de la choucroute allemande. C'est un peu...
3: Sauerkraut.
2: C'est un peu bizarre le mélange entre les deux. Alors c'est quoi? C'est allemand? C'est caribéen? On ne sait plus.
4: Non, même pas. Ils sont trois donc et ils viennent de Brême en Allemagne. Mais on a quand même un concentré de soleil, on est d'accord. Mmh. Une bonne dose de bonne humeur. Et c'est de l'Eurodance, donc c'est vraiment ce qu'on entendait beaucoup dans les années 90. Ah, donc le clip se tourne, enfin il tournait sur une plage, mais en fait les ingé-sons se caillent pendant ce temps-là en Allemagne, donc dans les studios. Donc c'est vraiment l'Instagram de l'époque, hein, puisque ce qui se passe dans le clip n'est pas dans la vraie vie. Et donc le titre s'appelle Coco Jambou. Et en fait il y a un homme, c'est un bad boy à la voix grave et au flow reggae reggae. Il s'appelle Lazy ou Delray Reynolds, je sais pas quel nom il faut lui donner. Et il est entouré de deux jolies blondes qui s'appellent Judith Inkelmann et Daniela Ike. Donc c'est un énorme succès. Ils sont numéro 1 en Europe quand même en 96. Donc comme quoi ça se démode pas, même si certains n'avaient pas la ref. Et donc sur le clip on est à la plage, ils sont donc dans plein de tenues colorées, un peu comme toi, tu vois, Angie le bonbon. Donc beaucoup, parce que vous ne la voyez pas les auditeurs, mais elle est en rose fuchsia,
2: un bonbon
4: acidulé. Exactement, voilà. Donc ils sont aussi beaux sourires avec des beaux palmiers, etc. sur la plage. Et donc voilà, donc on a des touches de reggae un petit peu, je ne sais pas si on les entend, de la basse tropicale, des synthés, un son reconnaissable digne des années 90. Donc c'est un vol aux hymnes 96, un tube incontournable de l'été, et à la séduction et à l'évasion, n'est-ce pas?
2: C'est
4: non,
2: beau.
4: Envie d'apprendre la choré, quoi.
2: Et alors, en fait, c'est un groupe, c'est ça? Enfin, c'est un collectif.
4: Un trio.
2: Il a un nom, ce collectif, ou bien c'est les trois noms?
4: Non, c'est Monsieur Président. Mr. President.
2: Ah, mais c'est le professeur, du coup. Non? Encore une deuxième private joke dans cette émission, n'est-ce pas? Vous ne le saurez pas pourquoi, chers auditeurs.
4: Même lui ne s'est pas reconnu.
2: Ça vient d'où, cette attirance vers... le soleil, on va dire, les contrées ensoleillées, que ce soit l'Afrique, les Caraïbes aussi. Les Caraïbes, ça vous parle forcément, Angie? Vous avez dû y aller plus d'une fois, peut-être, je ne sais pas.
5: Oui, alors en fait, moi, je suis, comme j'ai dit toujours, je suis un bébé du monde. C'est-à-dire que j'ai eu la chance de grandir dans une famille qui m'a très vite ouverte sur l'international. J'avais une maman prof d'anglais, donc je suivais des cours tous les étés en Angleterre, en étant chez l'habitant. Donc j'étais au contact de toutes les cultures, puisque là-bas, dans les cours d'anglais, il y a des personnes du Japon, des personnes d'Afrique, des personnes de partout. Ça m'a permis de découvrir très tôt des sonorités afro-caribéennes. Après, j'ai écouté beaucoup de rock aussi. J'ai monté des groupes de rock, de métal quand j'étais ado. Donc alors j'avais à la fois les cours de danse, hip-hop, dancehall. J'avais mes groupes de rock. Enfin, j'étais vraiment à la frontière de tous les styles possibles. Et ça se ressent, je pense, dans mes chansons aussi. Et effectivement, j'ai eu l'occasion de voyager notamment à Kingston, en Jamaïque.
2: Ah bah oui, là, c'est l'un des berceaux aussi.
5: De formation, de danse, voilà, de rencontrer tous les grands artistes qui ont marqué la dancehall. J'ai beaucoup voyagé à Dubaï aussi. Dubaï, Mykonos en Grèce. Et en fait, à chaque fois que je voyage, je m'imprègne comme ça de l'énergie des lieux et des peuples. Et donc voilà, je me nourris de mes voyages en fait pour les mettre dans ma musique.
2: Il est temps de davantage faire connaissance avec vous. On l'avait déjà fait l'an dernier, mais il s'en est passé des choses quand même depuis la saison dernière, on peut le dire.
5: C'est sûr.
2: Elle n'est pas que Angie, elle est aussi le bonbon. C'est notre artiste invité de la semaine pour son deuxième passage.
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2: Alors, le bonbon inspire-t-il, Michael? Avez-vous déjà vu des bonbons comme ça?
3: Mais non.
2: Ni entendu, d'ailleurs.
3: Mais non. Et d'ailleurs, vous parliez d'acidulé. Il y a aussi de la joie. Tout à l'heure, j'étais déjà sur le corps, mais c'est vrai qu'en écoutant, on laisse s'exprimer le corps. Tout à l'heure, je disais 20 000 spectatrices, spectateurs, 20 000 danseuses, danseurs. On danse, et puis vous évoquez l'affect, la tendresse, l'amour... solo tout à l'heure, je rame encore, mais parce que je me souviens qu'il y a des philosophes qui ont travaillé sur l'attrait de rester solo, avec ce côté positif et solaire, pour faire un jeu de mots.
2: Solo, elle va nous le chanter tout à l'heure, figurez-vous.
3: Voilà, c'est la surprise.
2: Et pas en duo avec Bruno, hein, elle sera bien toute seule.
3: Voilà.
2: Bah, donc, toute seule, justement. Oui.
3: ouvrez tous le, comment, quand on ouvre un bonbon,
4: le papier emballage,
3: le papier, voilà, il y a plein de choses à découvrir. Et puis j'attends les titres qui vont venir, et très content qu'il y ait cette sororité, cette adelphité, cette fraternité, et de se balader comme ça dans d'autres continents. Il y a un type qui a chanté Pas de frontières, c'est Bob Marley, et toute la bande, et derrière les Jimmy Cliff et tout ça. Voilà, je les trouve assez pionniers et comme des grands pasteurs de cette planète. Voilà. Donc continuez, s'il vous plaît.
5: Merci beaucoup. Ben, c'est beau.
3: À évangéliser musicalement.
5: C'est très beau ce que vous venez de dire. Après, en fait, c'est vrai qu'il y a. Je pense que quand on voyage avec vraiment le cœur ouvert et sans ce logiciel des différences et juste dans la curiosité, mais les gens, ils le ressentent vraiment, en fait. Et à aucun moment, je me suis sentie différente ou qu'il y avait une barrière quelconque, en fait. Surtout, le Sénégal, c'est la terre de la teranga, la terre de l'hospitalité. Et c'est vraiment dans leur culture de veiller sur nous. Et bon, je vous avoue que j'ai vécu un drame en plus, 30 minutes avant de prendre mon taxi pour partir là-bas, pour cette tournée. J'ai appris le décès de mon grand-père. On était logés chez l'habitant et on a été accueillis dans des conditions vraiment familiales, à manger avec eux chaque jour, à être avec eux chaque jour, entouré d'une famille. Mais je pense que ça m'a aidé incroyablement à traverser ce deuil. Là où si j'avais été dans des conditions peut-être un petit peu plus traditionnelles, professionnelles, d'être dans un hôtel toute seule, dans des conditions un peu plus froides, j'aurais sans doute été beaucoup plus triste, que là je recevais tellement d'amour et d'attention au quotidien que ça a fait toute une différence. Moi, j'ai tenu à faire un tour de tous les villages autour de là où je logeais. Donc effectivement, dans les centres-villes, il y a quand même, enfin voilà, ce sont des villes, mais dès qu'on s'éloigne un petit peu, on prend conscience qu'il y a des personnes qui vivent sans eau courante, qui vivent vraiment dans des conditions de vie où on se dit comment font-ils
2: extrêmement proches de la nature et des saisons et de tout ce qu'ils peuvent entre guillemets avoir grâce à la nature,
5: et avec peu de ressources quand même, peu de possibilités de rebondir dans un climat très aride. Et je vous avoue que du coup j'ai suite à ce voyage fondé une association dont le père de famille là-bas, qui est comme un papa pour moi maintenant, qui s'appelle Papa Vili, va être aussi le point de contact. Et j'ai le projet là de... Donc l'association s'appelle Angie to the World.
2: Ok.
5: J'ai aussi d'autres projets que je vais mettre en place dans d'autres pays, mais ce sera vraiment la dimension humanitaire de mon projet musical, en fait. Et je vais lancer un projet pour construire 5 puits dans la région de Sali où j'ai été accueillie.
2: D'accord, donc tu prends vraiment la suite de tous les artistes qu'on a admirés, Balavoine, France Gall, Michel Berger, qui eux-mêmes s'étaient beaucoup investis pour la construction de puits dans certaines zones. Et je crois même que c'était au Sénégal. Puisque
5: c'est au Mali, c'était la fondation Balavoine qui m'a contacté récemment.
2: Balavoine, c'était au Mali. Et France Gall était très liée au Sénégal, vu qu'elle y a vécu une très grande partie de ces dernières années.
5: Donc je suis en train justement de peut-être organiser une prochaine tournée dans les prochains mois. Donc ça,
2: toujours au Sénégal.
5: Toujours au Sénégal, surtout qu'en plus ça a été l'occasion de rencontrer des artistes de là-bas aussi, notamment Pepe Sotheraita, qui est vraiment peut-être l'une des plus belles plumes du Sénégal en ce moment, qui est un rappeur conscient et qui est aussi très porté sur des projets solidaires dans sa région, à Rufisque. Et je prépare un featuring avec lui que je vais sortir en fin d'année.
2: Tu vas chanter sur l'un de ses titres ?
5: Non, alors c'est moi qui l'ai invité. En fait, je lui ai proposé un peu audacieusement voilà, ce feat. Et il m'a dit, propose-moi, embarque-moi dans ton univers. Donc j'ai fait une proposition d'une chanson. Et il a accepté de chanter le deuxième couplet avec moi et le refrain. Donc en fait, on se partage la chanson. C'est un featuring.
2: Ça va sortir quand, ça ? À la rentrée ?
5: En septembre.
2: En septembre, très bien. Lucie, bientôt un featuring, pourquoi pas ? On entendra peut-être ta voix sur un flow, sait-on jamais ? Tu as des...
4: Je ne le souhaite pas du tout.
2: Ah d'accord. Tu as des questions à poser, toi aussi, à Angie. Vous avez presque la même tenue, mais moins, entre guillemets, moins acidulée, moins
4: ouais.
2: Fâchée.
4: C'est moins osé, moi. Hein, je suis un peu plus discrète, mais. est-ce que cette inspiration, du coup, était toujours venue de là-bas, de tes voyages et surtout du Sénégal, parce que la sonorité de tes morceaux, vraiment, on voyage, quoi. C'est cool. Voilà, est-ce que c'est parti de là-bas, ta musique, ou c'était pas du tout, parce que là, t'as l'humanité et faire des causes vraiment humanitaires avec la musique. Enfin, je veux dire, les deux sont. C'est chouette, quoi. Enfin, il y a à la fois la langue internationale par la musique et puis à la fois ce beau geste humanitaire. Donc, est-ce que voilà, tout est parti de là-bas ?
5: Je pense que j'ai toujours eu pour on peut dire, ambition humblement de connecter les gens avec ma musique. C'est-à-dire que vraiment, mon envie, c'était de me dire je veux faire du bien aux gens, en fait. Comme on disait tout à l'heure, la vie, elle est difficile, les gens, voilà, le contexte n'est pas facile. Et pouvoir juste permettre aux gens de se libérer. Il y a une dame encore l'autre jour qui m'a dit, quand j'écoute tes chansons, j'oublie tout. C'est bon, quoi, mission accomplie, je peux mourir sereine.
4: Et tu t'es lancée tout de suite dans la musique toute seule ou t'étais entourée quand même au départ?
5: Alors non, à la base, moi, j'ai commencé le piano à l'âge de 6 ans. J'ai commencé à écrire et composer mes premières chansons, j'avais 12 ans. Mais du coup, c'était plutôt de la pop en termes de sonorité, puisque c'était piano-voix. Je faisais beaucoup de danse, je faisais beaucoup de... Comme je disais, j'avais monté un petit peu des groupes aussi. Et c'est vraiment depuis 7 ans maintenant que je me suis mise en studio avec l'idée de me dire je vais créer. Je vous ai présenté mon premier single.
2: Oui, Cocktail. Qu'on va entendre aussi un petit peu et qui a fait du chemin, je crois.
5: Qui a fait beaucoup de chemin, oui. Il a dépassé les 230 000 streams.
2: Et beaucoup de gens, entre guillemets, se le sont approprié, ce single, c'est ça? Dansent dessus, enfin font des chorés, des choses incroyables.
5: En fait, c'est vrai que régulièrement, j'ai entendu Cocktail en soirée, l'autre jour, c'est fou, ta chanson, elle tourne beaucoup.
4: Et c'est toi qui écris toute la chanson?
5: Alors, je l'ai co-écrite avec mon directeur artistique qui s'appelle DJ Wooz, qui m'a accompagnée sur cette chanson, que je remercie. En fait, cette chanson, ce qui est génial, c'est qu'elle est vraiment déjà intergénérationnelle, puisqu'elle mêle à la fois les sonorités R&B, un petit peu des nostalgiques des années 2000, et en même temps, certaines rythmiques de la trap actuelle. Donc, elle a vraiment parlé à toutes les générations et à toutes les cultures. J'ai eu l'occasion de la chanter dans plein d'événements de plein de cultures différentes, et elle fait le même effet à chaque fois, en fait, les gens accrochent tout de suite.
2: Je crois que ça faisait un « je t'aime », deux « je t'aime », trois « je t'aime », voilà mon Exactement. Cocktail, quelque chose comme ça. Vous voyez comme quoi ça sortit très facilement et très régulièrement. Alors, ils font quoi dessus? Ils t'ont tout fait sur cette chanson, sur les réseaux
5: Alors, Cocktail, j'avais fait une traîne sur TikTok. Il y avait une petite choré qui avait été créée par mon prof de danse en Jamaïque qui vit à Paris maintenant. Et on avait fait un petit délire. Il y avait pas mal de gens qui avaient refait la trend. Mais oui, sinon, en fait, elle se danse surtout un peu smooth comme ça en soirée. Bon. C'est vraiment un petit son de soirée chill.

0: NJ avec nous dit le bonbon. Tu nous as expliqué pourquoi tout à l'heure. Je ne sais pas si on boirait son cocktail. Peut-être qu'il faudra d'abord qu'il nous en dévoile la recette. Professeur, depuis peu, plaisir de retrouver NJ. Dites le bonbon.
1: Plus NJ que le bonbon. Hein. Elle est quand même plus sympathique, plus agréable. Vous avez un podcast, c'est bien ça ou qu'est-ce que vous faites? Vous avez une activité, je vois, plus ou moins radiophonique?
2: Non. Oui, exactement. J'ai eu la chance de co-animer une émission musicale qui était diffusée sur Africa One et FP92, qui est une chaîne pakistanaise.
0: Waouh!
2: Et c'est Standing Media, qui est un média d'internet, qui m'a donné la chance d'avoir mon émission aussi, le NJ Show. Donc j'ai quelques émissions qui sont disponibles sur ce média aussi. L'idée en fait, c'était un talk show d'une heure avec différentes figures féminines qui m'inspirent, des belles rencontres de mon parcours que j'ai eu envie de mettre en avant et avec lesquelles on parle de thématiques positives, bien-être, musique, santé, actu aussi, culture.
0: Bref, c'est des créatrices.
2: Des femmes inspirantes.
3: Et donc on retrouve sur quel médium?
2: Alors c'est sur YouTube. Voilà. Si vous mettez NJ Show ou si vous mettez Standing Media, vous trouverez mon émission.
0: On va donc découvrir en avant-première, il n'est pas encore sorti, ton futur single là, qui est tout chaud, sorti des bacs. On ne va pas se brûler avec, ce sera une sensation de chaleur bien agréable. Surtout que tu nous chantes un peu en espagnol, en tout cas le refrain, c'est ça?
2: Exactement. Alors cette chanson, Mi Amor, en fait j'ai commencé à la créer la dernière fois que j'ai voyagé à Mykonos justement. J'avais envie d'une ambiance un petit peu plus club, un petit peu plus discothèque. Voilà, même si le côté solaire reste toujours là, cette ambiance-là, elle est un petit peu plus sensuelle et un petit peu plus soirée.
0: NJ, le bonbon.

0: aujourd'hui dans Kitchenette, demain partout ailleurs.
1: Et on l'a dit tout à l'heure, partout ailleurs, notamment à Paris, en première partie d'Alibi Montana, le 27 juin. C'est au Nouveau Casino, c'est bien ça ?
2: Au Nouveau Casino.
1: Et en Allemagne, on ne sait jamais, effectivement, l'Allemagne est juste à côté de la France, en particulier cette très très belle ville de Cologne. Là, ce sera le 10 octobre. Engie, le bonbon, donc avec...
2: Sidiki Diabaté, dont je ferai la première partie. Et il y a d'autres dates qui sont en train de se greffer pour l'été aussi, à l'international. Donc il y aura des surprises aussi à venir sur les réseaux bientôt.
1: Donc vous tapez écoute Engie, vous tapez Engie, le bonbon, vous avez tout. Vous parlez de temps en temps à votre communauté ou pas ?
2: Oui, je suis très active sur TikTok chaque jour, d'une manière ou d'une autre, soit via une story, soit via un live, soit...
3: Insta, c'est essentiellement TikTok.
2: Et Instagram aussi. Alors Insta, c'est plutôt pour les professionnels, donc mes échanges avec, en B2B, en fait, avec les autres professionnels de la musique. Ma fanbase est essentiellement sur TikTok.
1: Qu'est-ce que vous leur dites tous les jours ? Il faut trouver l'inspiration tous les jours quand même, Engie.
2: Bien sûr, alors oui, il y a plein de manières de communiquer. C'est vrai que la magie du live, c'est comme un appel en fait qu'on va ouvrir sur le monde et toute personne est susceptible de passer et de nous découvrir. C'est vrai que je ne vous ai pas dit, mais j'ai un autre feat qui va sortir.
1: Mis à part donc cet artiste sénégalais dont tu nous as parlé tout à l'heure, tu as amené quelqu'un ou cette fois c'est une chanson de la personne et tu interviens dessus ?
2: Alors cette fois, c'est un artiste qui s'appelle Don TSR qui fait de l'afro pop, qui m'a invité sur un feat à lui. Donc c'est moi qui chante le deuxième couplet avec lui et toute la fin de la chanson. Et c'est un son qui sortira aussi cet été.
1: Tout à l'heure, donc, tu vas nous faire découvrir le tout nouveau titre qui est sorti solo. Mais avant, des gens, parfois, il vaut mieux pas qu'ils soient deux ou trois. Ce sont les artistes du Hard Kitsch tout de suite.
4: 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Les musiques qu'on ne vous diffuse pas en entier. Et pour cause.
1: Tiens, si on commençait par Michael, vous avez trouvé un Hard Kitsch. Alors, qui est-il ? Quel est-il ? Est-il seul ? Est-il accompagné ? Je ne sais pas, dites-nous tout.
5: Il est magnifique, ce Hard Kitsch. Voilà, je fais un peu d'auto-satisfaction. On dirait un gars du PS. Bon, voilà.
1: Allez, hop.
5: Le titre...
1: G, vous voulez dire PSG, non ?
5: PSG, exactement. Voilà. Le titre s'appelle Les Fraises. C'est peut-être un peu plus rouge. Il a été écrit en 2011, il est sorti en 2011 et il est interprété. Alors, je sens que vous saviez de qui on allait parler, cher ami, puisque son
1: de
5: prénom...
1: De Mick Jagger, fan d'Arsenal, qui est déçu. Non, rien à voir.
5: Son prénom, c'est Larezeki. Larezeki, lui, s'est fait appeler Areski. Et c'est Areski Belkacem. Et il se trouve qu'effectivement, il était souvent en duo avec sa chère et tendre, qui s'appelle Brigitte Fontaine.
1: Il vient de nous quitter, malheureusement.
5: Il vient de nous quitter à 86 ans. Il est né en janvier 1940 et il part ce 1er juin 2026. Les Fraises, Areski Belkacem, poète, musicien, compositeur, comédien. J'ai parlé de Brigitte Fontaine. Le trio, c'était avec Jacques Higelin.
1: Oui, c'est vrai, voilà. Il a beaucoup fait chanter avec Higelin également.
5: Beaucoup. Voilà, donc une grande pensée pour Ali Belkacem, le fils de Brigitte Fontaine, et on pense à elle aussi, et Areski.
2: C'est pas vraiment un
1: Areskitch.
5: C'est un Areskitch.
1: C'est
5: un Areskitch. C'est pas, ouais.
3: Bah, tu triches parce qu'il est pas mal, toi. Situation.
1: C'est la saison des fraises.
5: Moi, je triche. Je triche.
3: Ouais, voilà. Ceux qui viennent pas tout le temps ont le droit d'avoir des Areskitch sympas, quoi.

0: situation.
1: Et donc, en effet, la rubrique des artistes qu'on ne diffuse pas en entier est pour cause. Areski mériterait presque qu'on le diffuse en entier une prochaine fois, ne serait-ce que pour lui rendre hommage. Il a fait des délires absolument incroyables avec Brigitte Fontaine.
2: Complet, le nougat, par exemple.
1: La chanson,
2: avec
1: c'est...
2: L'éléphant qui veut du nougat et qui course Brigitte Fontaine.
3: Tu aurais dû faire ta rubrique sur lui, finalement.
1: La chanson, c'est normal aussi, où l'immeuble est en flammes et où lui, il joue le Jamy de C'est pas sorcier. C'est normal. Les que palaces, ça s'effondre puisqu'il y a un incendie. C'est normal qu'on va mourir puisqu'on est au 7e étage, etc.
2: Copié sur Tout va très bien, Madame la Marquise.
1: C'est ça.
2: C'était il y a 50 ans.
3: C'est vieux.
2: C'était il y a 50 ans. Voilà, c'est ça.
1: Humour noir et pensée pour Areski. C'est vrai, je pense qu'on l'entendra plus longuement une prochaine fois. Et pourquoi pas ce titre d'ailleurs.
2: Mais c'était surtout pour lui dire au revoir.
3: Ouais, mais ça aurait pu être un news kitsch, c'est joli.
2: C'est vrai.
1: Tant qu'on est dans les news, c'est vrai qu'on n'a pas eu l'occasion de revenir sur encore une fois la magnifique prestation performance de la France à l'Eurovision. Comment s'appelait-elle, cette jeune fille? Monroe, c'est ça? Pas Marilyn, mais juste Monroe. Donc,
2: c'est Monroe,
1: plébiscité par le jury, mais comme d'habitude, ramassée totalement par le public. C'est vrai qu'elle est passée un peu inaperçue. Il n'y avait pas vraiment de scandale, il n'y avait pas vraiment de choses qui sortaient du lot. C'était presque trop lisse, ce concours Eurovision. On n'a pas eu trop de retours. Pourtant, on y croyait toujours avec la France, comme depuis 49 ans, puisque la dernière victoire, rappelons-le, c'était en 1977, Marie Myriam. Mais c'était les 70 ans de l'Eurovision, donc une année importante. Et figurez-vous que juste avant la remise des points, il y a eu un espèce d'happening. Plusieurs ex-gagnants récents, donc autant dire pas de français, sont venus rechanter des grands tubes de l'Eurovision qui ne leur appartenaient pas forcément. Et parmi ces gagnants, il y a les vainqueurs de 2006, il y a 20 ans. Est-ce que vous vous souvenez de qui c'était?
3: 2006, pas Barbara truc là?
1: Non, il y a 20 ans, c'était des Finlandais. L'Ordi, c'était un groupe de monster metal finlandais. Déguisé en espèce de créature du diable, le chanteur qui s'appelle L'Ordi aussi, à la fois des cornes et des ailes de chauve-souris. C'est presque une œuvre d'art, c'est presque Mask Singer avant l'heure, et puis surtout l'énorme grosse voix, etc. Et donc, le principe de cette séquence, c'est que... beaucoup moins que lui, vous allez l'entendre. Et le principe de cette séquence, c'est qu'ils reprennent d'autres chansons qui ont marqué l'Eurovision. Et là, on a assisté en direct à une espèce de faille spatio-temporaire. Ça s'est vraiment passé. Ça s'est vraiment passé à l'Eurovision. Ça n'est pas de l'IA, écoutez.
3: Ça a été quand, l'Eurovision?
1: C'était fin mai, je crois. Donc là, c'est cha-cha-cha, je ne sais pas ce que c'est. Mais écoutez, ce qu'ils vont reprendre juste après, c'est hallucinant, tout simplement.
3: Énorme.
1: Le papa pingouin.
3: Ah, j'aimais bien le papa pingouin.
1: Sophie et Magali, c'est ça?
3: Ouais, j'adorais, j'avais lu.
1: 1980 pour le Luxembourg. Ouais. Repris par les hardeux finlandais
2: C'est rigolo, c'est une très bonne idée en direction artistique.
3: Mais pareil, vous nous mettez. Enfin, moi, du coup, mon art kit, il est pourri à côté de vous. Là,
1: c'est what's
2: un vrai art kit.
3: Ah ouais, mais
2: tu vas nous faire ça.
1: C'est what the fuck, et ça n'est pas de l'IA. Là, c'est vraiment vrai, quoi. C'est vraiment.
4: Alors, c'est
1: vraiment...
4: Comment on dit en vocabulaire TikTok?
3: C'est-à-dire?
1: De quoi? What the? Non.
4: Il y a un vocabulaire TikTok. Genre, je date mes outfits. Il y a pas un mot pour ça?
5: Non, je suis navrée, je ne pense à aucun mot en particulier.
1: Tu parles un français tout à fait châtié sur TikTok, pas de jargon trop internet.
5: Ouais, j'avoue, je n'utilise pas d'autres mots que ce que vous pouvez entendre là tellement.
3: Parce que professeur, tu le connais toi?
5: J'ai l'impression.
3: Ouais, il vous cache. J'ai l'impression qu'il connaît en fait.
4: Attends, je date mes outfits. Ça veut dire que j'aime mes tenues. Qu'est-ce que j'ai vu aussi?
2: Je dead, mais mort.
1: Si dead, c'est outfit, l'ordi, vu comment il est habillé, il n'est pas sorti.
4: Oui, à trend, j'avais vu autre chose, mais je pourrais faire un résumé, Olivier, vous qui aimez beaucoup les résumés.
1: Je demanderai à Samuel Etienne, sinon.
4: Du vocabulaire des jeunes sur TikTok, de la génération Z.
1: Lucie, avant de d'aider votre outfit, présentez-nous
3: j'ose
1: votre art kitsch.
3: Je n'ose même pas passer là, du coup, vous avez mis la barre trop haute. Enfin, moi, donc, pour répondre à la question, justement, d'Angie, pour qu'elle comprenne, parce que là, elle ne comprend pas le art kitsch, elle se dit « Ah, c'est vachement sympa !» Donc le principe, c'est qu'on ne diffuse pas le morceau en entier, et pour cause. Donc on va diffuser le mien, et tu vas comprendre pourquoi on ne va pas le diffuser en entier.
1: La double couche du bonbon.
3: C'est horrible. Enfin, c'est horrible. On ne se moque pas, en revanche. Hein. On ne se moque pas. Yeah,
1: Lui, il a pas bu que de l'eau. Lui, je crois que le cocktail, il a un peu forcé dessus.
5: Alors, sachez que j'aime énormément cette chanson.
3: Ah, pardon.
2: Non.
5: Qui était devenue... qui était devenue virale, d'ailleurs, à un moment.
3: Ouais.
5: Sur
2: à quel moment, Angie, le bonbon C'est pour le vieux.
1: Mais celle-ci, précisément. Mmh.
3: Bah, en fait, on dirait qu'il a la purée dans la bouche.
2: Mais c'était quand
5: tout le drôle. Oui, oui, sur les trucs drôles.
3: C'était en 2017.
5: Je crois qu'ils avaient fait une chorée un peu comme ça.
1: Ah oui, on vient de l'emmener,
3: le clip
1: d'ailleurs.
3: Est sympa, hein. Le clip est chouette. C'est la rythmique qui est sympa parce qu'on comprend pas ce qu'il dit, en fait.
1: Ah, on dirait moi au réveil.
5: On dirait un yaourt, c'est ce qu'on appelle un yaourt dans le jargon. C'est-à-dire qu'on dirait un premier mémo de... qu'ils ont gardé. Mais après, ce serait intéressant d'avoir l'histoire de ce...
2: Ouais, moi, je pense qu'ils s'amusent. Hein.
5: D'où ça vient, ouais, c'est ça. Bien. Ce serait intéressant de savoir de quel pays.
2: Et pardonnez-moi, mais alors, les artistes sont...
3: Il s'appelle Chacaron, Macaron, et lui, il s'appelle El Chambo.
4: Il semble Curtis Blow.
3: Quand je sais pas, je dis oui.
2: Okay. Nourris le professeur okay, de pipe, dis oui.
1: Professeur, pour terminer.
2: C'est une découverte pour moi, merci.
1: Ce Art Kitsch, alors, est-ce qu'il y aura du sample? Est-ce qu'il y aura de la reprise?
4: Je pense que j'ai trouvé de la vraie merde, en fait.
1: Ah. Très bien, ah, vous le défendez bien.
3: Le professeur va mettre le niveau du
2: Art Kitsch. La devenir du professeur.
4: Elle s'appelle Rita Guitari. Ça s'appelle Danse, Danse, Danse avec un S. Je comprends pas. Comment en fait, elle chante en flamand, pour vous dire.
2: Mais où il trouve ça?
1: Ah, donc c'est du flamand, ok. Mais le mot danse, on le comprend.
4: Oui.
1: Et elle est donc de la famille de Georges Guitari, forcément.
4: Guitari.
1: Guitari. Tout est dans lui. C'est une version flamande de Véronique et Davina. Ah oui, elle est dans la discothèque, mais elle est bloquée à l'entrée, je crois, non?
3: Peut-être que c'est le professeur qui gagne.
2: Ouais.
1: En tout cas, elle a
2: gagne un... souvent, d'ailleurs.
3: Bah ouais.
1: Elle a un sens du rythme assez remarquable.
3: Non, c'est pas ça.
2: Ah,
1: ah oui.
2: Ah oui, oui.
3: T'aimes bien, dis donc.
1: Alors, soit elle a une sœur jumelle, soit elle s'enregistre deux fois. C'est...
3: Ah oui. Elle doit avoir une touche sur le synthé.
1: Je pense, ouais.
3: Non.
1: Et ça nous bat à l'Eurovision depuis 50 ans, non mais franchement.
4: Mais c'est vraiment. C'est, je trouve que ça fait Eurovision, ça, vous trouvez pas.
1: Ouais. Je suis sûr que si ça concourt, c'est mieux classé que la France, comme par hasard.
5: Alors pour l'anecdote, moi j'écoute beaucoup de pop moldave en ce moment. Ah. Parce qu'il mêle du coup des sonorités traditionnelles avec du coup de la pop et même certains flows urbains. Et je trouve le mélange incroyable. Mais c'est vrai qu'au final, je ne comprends rien. Et des fois, je me fais la réflexion de me dire si ça se trouve, les propos sont totalement fous.
1: Mais oui.
5: Mais du coup, je ne comprends rien.
1: Mais Ozone, d'ailleurs, Dragostea Dintei, c'était moldave, je crois.
5: Ah ouais, d'accord.
1: Donc voilà, finalement, ils ont.
3: Moldave.
1: Ouais, je crois que c'était la Moldavie. Patron. Donc ils ont fait du chemin depuis. Peut-être même qu'ils ont continué dans leur pays.
5: Possible.
1: Hein. Jamais.
3: Mmh. Bah, regarde, Gims, il a bien pris un chant grégorien avec Ninao, là.
1: Alors bientôt, vous chanterez en moldave, Angie?
5: Qui sait? Un feat avec ce groupe-là. À cheval dans la steppe avec des peaux de bête, ce serait trop bien.
1: En tout cas, là, ben, on vous retrouve en français dans Solo. C'est la dernière rubrique de l'émission. C'est donc le live de la semaine.
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1: NJ Le Bonbon, c'est maintenant l'heure de Solo. Tu nous as raconté la jolie histoire tout à l'heure. Il est donc sorti en avril, ce single. Il est tout frais.
5: Il est tout frais, exactement.
1: NJ en live dans Kitchenette. NJ Le Bonbon.

0: Merci, vous êtes incroyable.
1: Mais tu n'es pas toute seule, Angie le bonbon, on t'applaudit très fort. Tu vois, Angie le bonbon, grâce à tes chansons, bah, tu rassembles les peuples déjà, on l'a entendu tout à l'heure, tu rassembles les personnes et on a tous dansé sur ton titre. Ça peut être aussi un tube de l'été, finalement.
0: Eh bien, on espère que ce sera un tube de l'été, tout à fait.
2: Hein. Été 2026.
0: Je suis justement dans cette démarche d'essayer de le pousser le plus possible.
3: Angie tube.
0: Voilà, donc n'hésitez pas à partager autour de vous, bien sûr. Il est dispo sur toutes les plateformes. Il y a un truc assez magique quand on sort une chanson, c'est quand il y a des Shazam partout dans le monde. Genre là, j'ai des Shazam à Mexico, à Athènes.
1: Mais qui chante ça?
0: Et c'est surtout que les Shazam, ça veut dire que ça a été diffusé quelque part et que quelqu'un le Shazam. Donc c'est fou.
1: Est-ce que tous ces titres-là vont faire l'objet d'un regroupement, ce qu'on appelle un EP, ou bien tu es dans une autre stratégie plus digitale, on va dire?
0: Alors aujourd'hui, c'est vrai qu'on sort plutôt le format single. Y a une consommation de la musique qui est très mouvante, qui est très éphémère. Et le format single plaît beaucoup plus aux gens. Qui vont pouvoir comme ça découvrir une chanson tous les deux mois par exemple, plutôt que d'avoir un EP, 5 chansons d'un coup où ils vont pas forcément aller au bout de l'écoute. Moi pour l'instant je suis surtout en train d'émerger et d'essayer d'être visible, donc un format single c'est beaucoup plus cohérent du coup dans cette démarche.
1: Mais en tout cas la visibilité est bien partie, et pas seulement dans notre pays mais sur plein d'endroits de la planète. Merci beaucoup Angie.
0: Mais merci
1: le bonbon
0: à vous.
3: Merci Angie le bonbon.
0: Quelle super radio, merci à toute l'équipe, vous êtes incroyables tous, merci pour votre accueil.
1: Puisqu'on est incroyable, on va te réapplaudir, on applaudit bien aussi. J'en profite puisque je n'avais pas trop d'équipe avec moi la semaine dernière, donc là ça y est,
2: c'est
1: on
2: vrai.
1: Peut applaudir nos artistes.
2: Le pauvre, il est tout seul.
1: C'est parfait, merci à vous chers amis de nous avoir suivis, donc bonne route et bon chemin donc à ce solo, et on l'a dit tout à l'heure, à ce Mi Amor.
0: Ben oui, et puis c'est la deuxième fois que je viens vous voir, donc j'espère vous revoir dans les prochains mois exactement pour la suite.
1: Merci également à l'équipe, merci, welcome back Mickaël.
3: Merci à vous toutes et tous.
1: Merci beaucoup Lucie.
2: Merci à tous, merci Angie, le bonbon pardon.
1: Et merci beaucoup professeur dont les bonbons sont toujours évidemment au fond du panier.
4: Merci à moi-même. Merci à moi-même et merci à Angie aussi.
1: Chers amis, on se donne rendez-vous bien sûr la semaine prochaine. Et là, je suis content aussi d'avoir l'équipe de Kitchenette avec moi. Comme on vous le dit à chaque fois, évidemment, on vous aime. Ah, c'est bien,
0: on
1: c'est
0: vous
1: bien.
0: Aime.
1: Ils s'en souviennent. Merci à vous. À la semaine prochaine.
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3: Parce que l'opéra est attaché à l'expression des passions, on y trouve une grande gamme pour exprimer le désir, mais aussi des passions tristes comme la jalousie, l'affliction. Mais au cœur de ces passions tristes, les situations qui prêtent à pleurer pourraient affliger plus ou moins et mettre leur victime dans un état possiblement suffocant, peu propice donc à la douce expression d'un long lamento. Dans Une philosophie des sanglots paru aux éditions Rivage, la philosophe Estelle Ferrares se rétracte face à quelque esthétique des pleurs en affirmant qu'il faut abandonner l'idée d'une utilité des sanglots et même renoncer à les observer du point de vue de leur efficacité sur le monde. Pour ce numéro sangloté de Métaclassique, nous sommes installés au salon Marguerite Long de la bibliothèque Lagrange-Fleuret en compagnie d'Estelle Ferrares, du musicologue Bertrand Porot et du chanteur Marc Moyon que nous écoutons pour commencer dans Tutti il di Piengo, un sonnet de Pétrarque mise en mélodie par Caccini.

0: Bonjour Marc Moyon.
1: Bonjour.
0: Quand on vous entend à l'instant avec Angélique Moyon au Théorbe faire après avoir dit la grimace, et donc le veut dire que vous sanglotez.
1: En tout cas, c'est l'utilisation d'un des outils ornementaux de Caccini, le trillo, qui est un ornement un peu qui nous permet de faire plein de choses et entre autres de sangloter, oui, un peu. Je l'espère en tout cas.
0: Vous avez chanté exactement le même poème, mais avec une ligne vocale dessinée par un certain Jacopo Peri, qui est un exact contemporain de oui. Caccini et de Monteverdi, du reste. Oui. Peut-être on va écouter le même passage.

0: Voilà, donc là, il utilise complètement autre chose, une grande montée chromatique, créant plein de dissonances. Donc, c'est vraiment intéressant parce que, voilà, ils vivent exactement au même endroit, à la même époque, et ils utilisent des outils complètement différents pour exprimer ces larmes et le fait de pleurer. Et c'est pareil pour le début, quand Caccini fait « tutto il piango », donc il utilise un ornement que lui appelle « exclamazione », qui pourrait être utilisé aussi pour la joie, par exemple. Mais ça dépend comment on le forme. Et puis là où Perry fait « tutto il piango », avec un grand intervalle, comme une espèce de dépression, voilà, c'est vraiment une manière un figuralisme très différent en fonction des envies et des personnes.
1: Ce qui est curieux, c'est que donc il y a un code, mais il n'y a pas vraiment de normes, puisque d'un compositeur à l'autre, et dans un contexte historique tout à fait identique, on peut avoir des façons si différentes de...
0: Oui, d'autant plus que là, le contexte est particulier parce qu'au début du XVIIe, à Florence, c'est vraiment un vrai laboratoire expérimental avec ses camerate où, en fait, on réfléchit un peu à une nouvelle forme de musique. C'est vraiment eux qui vont créer l'opéra, quelque part, en définissant ce nouveau style du recitar cantando, donc parler et réciter, ce qui permet aussi d'avoir une déclamation qui soit... très proche et plus efficace en termes émotionnels, en fait. C'est vraiment l'idée de pouvoir exprimer au plus proche les passions humaines. Et donc, voilà, c'est des expérimentations, tout ça. Donc, évidemment, c'est normal qu'ils aillent dans plusieurs sens différents.
1: Les historiens de la musique nous disent que c'est cette génération qui invente la mélodie accompagnée. C'est aussi un mouvement de sortie de la polyphonie qu'on avait instituée au XIVe siècle.
0: Exactement, c'est-à-dire qu'enfin, le poète... est seul à dire « je ». Avant, on était cinq à dire « je ». Et donc, il y a quand même une forme d'incarnation plus précise et de crédibilité, entre guillemets, de cette personne qui, tout d'un coup, dit « je pleure » et elle est seule à pleurer, au lieu du madrigal où ils sont cinq ou six.
1: Mais précisément, si on est aussi à un moment de réunification de la poésie et de la musique, on ne devrait pas avoir à mettre autant de fioritures sur le texte.
0: Alors oui, après, c'est vraiment des... Vous avez entendu que Perry est beaucoup plus sobre que Caccini, par exemple. Donc après, c'est vraiment
1: beaucoup plus solidaire de Pétrarque.
0: Oui, oui, si. Mais en fait, c'est aussi, je trouve, une période très, très intéressante parce que le fait de rendre ce répertoire solistique va aussi permettre de développer une personnalité du chanteur qui va devenir le fameux chanteur d'opéra avec son ego démesuré. Mais en fait, je pense que c'est vraiment là que ça se crée où tout d'un coup, l'interprète a beaucoup plus de liberté et peut vraiment s'exprimer beaucoup plus librement aussi. Dans une polyphonie, vous êtes plus contraint, évidemment.
1: Parce que le mot figuralisme, il est plus ou moins synonyme de madrigalisme, c'est-à-dire que c'est bien dans le genre madrigal que se prépare ce répertoire de figures.
0: Oui, complètement. Il y a une vraie filiation. C'est vraiment, on va utiliser ce matériel-là, mais en le développant et en le personnalisant énormément. Et c'est ce qui va donner après vraiment ces personnalités de chanteurs. Et je pense que justement, Caccini et Perry étaient deux superstars parce qu'ils étaient vraiment très différents et qu'on allait les écouter pour des raisons différentes aussi.
1: Bonjour Estelle Ferrarez.
2: Bonjour.
1: Vous mobilisez Diderot qui explique que l'homme animé d'une grande passion manifeste celle-ci non pas par des discours, mais avec des cris, des mots inarticulés, des voix rompues, quelques monosyllabes qui s'échappent par intervalles. Je ne sais quel murmure dans la gorge entre les dents, dit Diderot, ça veut dire que l'émotion met en péril l'expression.
2: Absolument. En tout cas, c'est l'émotion, pour autant qu'elle va donner lieu à ce que j'appelle des sanglots, mais de manière générale à toutes les formes de suffocation. C'est-à-dire que ce qui fait une différence, l'usage du diaphragme, ou le fait que le diaphragme commence à convulser ou à avoir un spasme. Et là, effectivement, c'est quelque chose qui va se porter à l'attaque de la parole, qui va la rendre difficile, voire qui va la rendre impossible.
1: Vous dites vous-même au moment de sangloter, ouais, ma respiration est entravée, une sensation d'étranglement me saisit au larynx, certains de mes muscles se contractent violemment. On devrait donc plus être disponible à l'expression naturelle de ce qu'on est en train de ressentir. Enfin,
2: c'est ça. C'est-à-dire que par ailleurs, il est possible de lutter. C'est parfois ce qu'on fait. Donc, quand même continuer à entretenir le flux de l'expression, mais c'est quelque chose qui déjà est épuisant et la plupart du temps qui nous amène à renoncer à le faire. Et quand il y a des sons qui sortent, en fait, ce sont des sons assez grotesques. Vraiment, le logo, c'est-à-dire le fait de mettre en mots de la raison, est complètement abolie, attaquée par le sanglot. Et en même temps que la raison, c'est ce que j'essaye de dire, quoi. Enfin, en même temps que le langage, c'est la raison, donc c'est la pensée qui se retrouve hachée, voire impossibilisée complètement par cette attaque du diaphragme sur un certain nombre de facultés humaines.
1: La suffocation réalise une saturation de mon expérience. Vous parlez d'une saturation par l'impuissance que l'on ressent au moment où on se trouve pris par le sanglot.
2: Oui. En principe, on sanglote dans des situations d'impuissance, c'est-à-dire face à un deuil, à une rupture, à un échec. Et donc, on a fait l'expérience de la limite de ces puissances. Et ce qui se passe, c'est que le corps va redoubler cette impuissance. C'est pour ça que je parle de saturation. C'est enfin rien d'autre que cette impuissance, précisément parce que ce qui peut-être nous permettrait de remettre un peu de sens dans ce qui vient de se produire, soit le langage, soit la pensée, ben ceci est également attaqué. Donc en fait, il y a une sorte d'action du corps pour nous obliger en fait à regarder et à n'être que cette impuissance, d'où cette espèce de saturation, mais qui est aussi une saturation corporelle, hein. C'est-à-dire que notre expérience se limite à ça, nous ne sommes plus que des sanglots, et nous sommes même suffoqués, c'est-à-dire que tous les flux sont interrompus par cette attaque qui vient du diaphragme.
1: Mais cette épreuve de l'impuissance, elle n'est pas tant que ça une découverte, parce que vous précisez bien qu'on a alors une espèce de contact, de prise avec cette impuissance, mais qu'on la connaissait, on savait qu'on était impuissant, sauf que là, on en fait l'épreuve corporelle.
2: C'est-à-dire qu'on on l'apprend autrement. C'est une des thèses que je défends, c'est-à-dire que au fond, on apprend à connaître sa impuissance, on en fait une expérience d'une toute autre texture que si on y réfléchit calmement. Je vais dire, bon voilà, je regarde ce que j'ai fait de ma vie ces dernières années, et puis j'en arrive à la conclusion rationnelle que oui, je me suis arrivée au bout de ce que j'aurais pu faire. Bon, là, on le connaît différemment, et il y a une sorte de... C'est pour ça que certains corps sont davantage disposés que d'autres à sangloter, parce qu'il y a des traces en fait qui sont déposées, non pas où on aurait des souvenirs précis, mais en fait j'utilise un vieux concept qui vient de la tragédie, qui est la nagnorisis, dont parle Aristote, donc pour renvoyer à tous ces moments dans les pièces grecques où en fait un personnage en reconnaît un autre qu'il a connu par le passé mais qui est devenu complètement différent. Il y a ce moment en fait de révélation soudaine, ce qui est souvent en fait très charnel, au sens qu'il va supposer un toucher, qui va supposer un choc, c'est rarement quelqu'un qui explique à l'autre voilà qui il est. C'est toujours quelque chose qui permet une reconnaissance. Et en fait, je crois qu'il y a dans le sanglot quelque chose de cet ordre, au sens où je sais à nouveau cette impuissance et j'ai déjà fait cette expérience. Donc mon champ de connaissance, si on peut appeler ça comme ça, cette connaissance qui reste toute corporelle, se réouvre, cet état se réouvre et puis va se refermer dès lors que les sanglots s'arrêtent et que je retourne à un mode de pensée beaucoup plus articulé.
1: Mais alors l'anagnorisis, ce concept aristotélicien, semble en attaquer un autre qui est celui de catharsis, parce que du coup il n'y a plus la circulation tranquille d'une émotion qu'on vit pour l'apaiser, quoi.
2: Oui, c'est une lecture que je me refuse à avoir en fait sur à propos des sanglots, c'est-à-dire qu'il y a souvent cette espèce d'argument d'une sorte de soulagement qui serait réalisé par ce phénomène particulièrement violent. Bon, d'une part, c'est quelque chose qui n'a pas été objectivé par les neurosciences, tout simplement. Quand on regarde ce qui se passe après une crise de sanglots, rien ne se passe dans les différents hémisphères qui permettraient de dire voilà, là maintenant il y a sécrétion de quelque chose qui va m'apaiser. Donc bon, déjà ça n'a pas été objectivé. Et puis de manière générale, j'essaye de m'inscrire en faux contre toute explication, on va dire fonctionnaliste des sanglots, au sens où les sanglots auraient une fonction qui serait par exemple déterminé par l'espèce humaine, mais on peut aussi voir quelque chose de plus élaboré, et que finalement ce serait la manière dont les sanglots, dont l'espèce humaine aurait, avec laquelle elle aurait réussi à affronter

0: de pleurs qui se trouve justement en représentation, qui vise pour le coup la catharsis.
1: Oui, oui, bien sûr, parce que dès le début de l'opéra, comme Marc l'a mentionné, existe une séquence qui est extrêmement courante, c'est le lamento. Mais ce lamento, il a aussi une filiation, parce que il vient de la pastorale dramatique, hein, des romans, c'est-à-dire des pièces de théâtre ou des romans qui mettent en scène des mondes de bergers, mais des bergers idéaux. C'est le mythe d'un âge d'or où on vivait au contact de la nature, et ces bergers donc sont préoccupés par leurs relations amoureuses. Et dans les relations amoureuses, il y a toujours, comment on pourrait dire, des petits incidents et donc, qui provoquent des pleurs, des lamentations. Alors, les premiers opéras, bien sûr, l'Orfeo de Monteverdi même, présentent des scènes pastorales. Donc, ils reprennent de la pastorale dramatique, ils incluent des scènes de lamento. Et ce lamento va passer aussi en France, mais sous le nom de plainte, et on l'a francisé, on l'a adapté au style français, mais la filiation est vraiment, vraiment italienne. Et dans l'opéra Lulliste, puisque c'est Lulliste qui n'a pas inventé l'opéra, mais qui a créé ce qu'on appelle la tragédie en musique, il reprend ces séquences de plaintes extrêmement dramatiques, mais dans un autre contexte, un contexte plus héroïque, parce que le genre était à la gloire du règne de Louis XIV, enfin disons qu'il devait refléter les vertus héroïques et les vertus du roi à travers des héros idéaux, mais il y a cette séquence empruntée à la pastorale, et ce qui est emprunté à la pastorale aussi, c'est qu'il y a beaucoup de divertissements qui sont dans cet esprit-là. Et ça existait déjà dans la comédie ballet, parce qu'il y a une pastorale dans Les Amants Magnifiques, où il y a un lamento. Alors, ce qui est très intéressant, c'est que Lully y élabore ses outils de rhétorique musicale à propos des pleurs, des sanglots.
0: Et essayons de mettre l'oreille dessus avec un extrait d'un de ses opéras qui s'appelle Assis et Galatée.
1: Ah oui.
0: Qui d'ailleurs, qu'il compose indépendamment de Louis XIV.
1: Ah oui, alors ça c'est très particulier, cet opéra, parce que Lully a subi la défaveur du roi à cause de sa conduite. Il était homosexuel, mais affirmé, hein. Donc c'était affiché.
0: C'est une de ses liaisons qui lui a valu
1: à cause du page ruiné. Et le roi l'a écarté de la cour. Il l'a chassé de la salle du palais royal. Il n'avait plus de salle. Il avait toujours le privilège. Et il s'est rapproché d'un foyer. C'est celui du duc de Vendôme, qui était lui-même homosexuel et libertin, qui a donc pu le protéger, favoriser d'autres créations. Et Assis et Galatée, c'est le dernier opéra de Lully.
0: Donc c'est le duc de Vendôme qui lui en passe la commande.
1: Oui, pour les fêtes.
0: Et donc on entend à l'acte 3, scène 7, Galatée, effectivement, dire sa peine avec tout ce qu'il faut de rhétorique pleureuse.
1: Oui, parce qu'elle se plaint de la froideur d'Assis, enfin de son amant, qui malheureusement, ensuite, va être écrasé par un rocher, par le géant Polyphème.

0: Ambroisine Bray dans le rôle de Galatée, dans la version dirigée par Christophe Rousset des talents lyriques de Assis et Galatée de Lully. Bertrand Bourreau, qu'est-ce que c'est que la catabase ?
1: Ah oui, c'est une figure de rhétorique. Alors, qu'on peut dire, c'est que la musique est envisagée à l'époque selon les modèles de l'art du discours. C'est l'abbé Batteux qui le dit. Et donc, dans l'art du discours, il existe des figures qui sont capables d'exprimer des passions, des sentiments. Et donc, dans la catabase, c'est une descente mélodique qui, en général, dans la musique baroque, est expressive de moments dépressifs, tristes. Souvent, c'est le symbole de la mort, de la chute aux enfers.
0: Ah oui, ça, c'est un groupe général, c'est-à-dire le lamento avec la basse.
1: Mais là, il y a quelque chose de particulier. C'est, ici, vous aviez une petite, on a entendu vers la fin une petite descente mélodique et qui est aussi employée pour évoquer les rivières, les fleuves, comme dans le sommeil de Renaud. Vous avez des descentes avec des crochets par deux. Et donc, il y a une analogie entre les rivières qui coulent et les pleurs qui coulent sur le visage.
0: Ah oui, alors c'est ça le problème, Marc Moyon, c'est qu'un figuralisme en remplace un autre, en fait. Oui, c'est-à-dire qu'on a le même la même figuration musicale de l'eau qui coule et des pleurs.
2: Oui, et après c'est notre travail de le faire, de le rendre crédible, je pense vraiment. Oui. Mais je dois dire que je suis vraiment hyper content d'être là, parce que vraiment c'est très enrichissant ce qu'on écoute là, merci beaucoup à vous. Parce que c'est vrai que dans notre travail justement d'essayer d'exprimer des choses qui sont difficilement exprimables comme le sanglot justement et dans le fait de styliser aussi ces expressions donc nous on a tout un attirail en particulier dans la musique baroque avec les agréments qui sont justement une autre couche de rhétorique dans tous ces agréments, ce qu'on appelle les agréments, donc les ornements en musique française, on n'a pas le sanglot, on l'a qu'une fois chez Monteclerc dans un traité en 1728. Avant, on parle d'accent plaintif, de plainte, de port de voix qui permettent de faire des gémissements, etc. Et on a ce sanglot. Et justement, j'avais envie de vous lire la définition de Monteclerc du sanglot.
0: Avec plaisir. Est-ce que musicalement, vous pouvez spoiler et nous dire si ça ressemble au tri de Caccini de tout à l'heure ?
2: Pas du tout.
0: Ah, justement.
2: Pas du tout. Ça ressemble à ce que décrit Estelle. C'est ça qui est très intéressant. Ah. Il semblerait, par le terme de sanglot, que cet agrément ne devrait servir que dans les gémissements. Cependant, on s'en sert pour exprimer plusieurs passions opposées les unes aux autres. Le sanglot est un enthousiasme qui prend son origine dans le fond de la poitrine et qui se forme par une aspiration violente qui ne fait entendre au dehors qu'un souffle sourd et suffoqué. Le sanglot prévient la vive voix avec laquelle il se lie étroitement et lorsque la voix s'est étendue, suivant la valeur de la note ou suivant la force de la passion, elle finit presque toujours par un accent ou par une chute, qui sont deux autres agréments. Le sanglot s'emploie dans la plus vive douleur, dans la plus grande tristesse, dans les plaintes, dans les chants tendres, dans la colère, dans le contentement et même dans la joie. C'est intéressant. Il se pratique presque toujours sur la première syllabe du mot « hélas » et sur les exclamations « ah » et « oh ». Et c'est intéressant parce que justement, ces exclamations « hélas »,« ah »,« oh », c'est vraiment des choses qui interviennent dans le discours quand on n'a plus de mots pour exprimer ce qu'on veut dire. Et donc, on se met à faire « ah ». Et justement, c'est le moment. Enfin, c'est pour ça que je trouvais ça vraiment que ça vibrait très fort avec ce que disait Estelle plus tôt, parce que c'est vraiment l'incapacité de pouvoir dire son émotion. Et donc, on utilise ces interjections. Et il préconise de faire cette inspiration, de la rendre sonore. Et c'est vrai que c'est quelque chose qui est assez peu usité chez les chanteurs, parce qu'on a toujours, on nous a appris à respirer bien tranquillement avant de commencer à chanter. Mais je trouve justement cet ornement-là très intéressant, parce que finalement, en effet, c'est un moment d'impossibilité expressive, mais quelque part, on lui rend une forme d'expression avec cette chose qui est totalement antivocale, en fait, quelque part.
0: Mais c'est une forme d'expression qui prend soin de ne pas être trop verbale, précisément.
2: Exactement. Vraiment du non-musical et du non-verbal. Et c'est ça qui est très intéressant.
0: Pour mimer la suspension de l'activité conceptuelle, en fait, ça ressemble à ça.
2: Parce que c'est vrai qu'on a les accents dont il parle qui sont vraiment où en fait on quitte la voix un peu, on sort de sa ligne vocale, ou la chute où aussi on se permet de se répandre un peu. Et c'est vrai que ça, ce sont des agréments vocaux. Enfin, qui sortent un peu de la ligne vocale, mais qui sont quand même sonore, alors que le sanglot est vraiment quelque chose qui est que de la respiration, en fait. C'est pour ça que ce mot de diaphragme tout à l'heure parlait à mon cœur, parce que c'est vrai que c'est vraiment ça, pour le coup. C'est vraiment respiratoire, quoi.
0: 1728, ça veut dire qu'on est quand même presque 50 ans après Assis et Galatée.
1: Oui, mais
0: Bertrand Pau, vous avez été relevé les A et les E, justement.
1: Oui, mais c'est exactement dans le même état d'esprit. C'est l'écriture musicale qui nous le donne. Et moi, j'emploie le terme d'exclamation, mais en fait, c'est un terme. En France, il n'y a pas eu de théorisation de la rhétorique musicale. C'est plutôt les Allemands. Mais si on compare les partitions, en fait, on peut employer la terminologie allemande. Et c'est Pierre-Alain Clerc qui a fait un peu un compendium sur cette terminologie. Et donc, le sanglot de Montéclair peut s'appeler aussi exclamation. Et en fait, c'est chez Lully, c'est une rupture de la mélodie avec des grands intervalles, une octave, par exemple, un tim. Et c'est sur des termes de non-sens, c'est-à-dire ah, oh, hélas. Et moi, ce que j'avais évoqué dans ma recherche, c'est que c'était tout d'un coup, dans ces moments-là, c'est l'éruption du physique, du corps. Hein, parce qu'il n'y a plus du tout de. Il y a une rupture vocale importante, mais il n'y a plus de sens non plus.
0: Vous aviez cité tout à l'heure l'abbé Batteux, Charles Batteux, qui, en 1746, publie Les Beaux-Arts réduits à un même principe. Et il se trouve que cet abbé Batteux, il nous prévient que l'opéra, en tant qu'il est inspiré du genre pastoral, est un genre dans lequel les passions doivent être présentes, mais de façon relativement édulcorée. Il écrit qu'on nous peigne leur tristesse, leurs soucis, leurs jalousies, leurs dépits de ces bergers et bergères.
1: Ah, oui.
0: Ces passions sont des jeux innocents au prix de celles qui nous déchirent. Ce qui alimente la thèse d'Estelle Ferrarès, c'est que quand on les esthétise, les passions ne sont plus si déchirantes que ça.
1: Ah oui, oui. Non, ce qui veut dire, c'est que l'univers du berger est un univers très doux, et même si s'il est parsemé de plaintes, c'est un univers idéalisé. Mais par exemple, on va pas trouver chez les bergers les ambitions politiques ou les jalousies politiques, ou alors des grands débats comme dans le Cid qui hésite à tuer le père de sa fiancée. Je pense que c'est ça qu'il veut dire. Il y a quelque chose de à la fois serein et mythique mais poétique. C'est intéressant, le titre de Batteux, parce que réduit au même principe, ça veut dire c'est l'imitation de la nature.
0: Oui, ça veut dire
1: tous les
0: une rationalisation.
1: C'est le concept d'Aristote, la mimésis.
0: Ouais.
1: Et la mimésis, c'est pas du tout ce qu'on croit, imiter le chant des oiseaux et tout. Si, ça comprend ça aussi, mais c'est imiter les passions humaines et leurs manifestations aussi physiologiques. Donc, essayer d'imiter les sanglots, les larmes, etc.
2: Non, je trouve ça très intéressant. Et justement, c'est vrai que tous ces bergers, bergères, vraiment, la référence à l'Astrée, l'âge d'or, etc. C'est vrai que ça permet cette distance qui est créée et ce fait de styliser ces émotions.
0: Oui.
2: Permettent aussi de pouvoir les dire, tout simplement, en fait. Pouvoir permettre de faire passer des choses aussi qui seraient peut-être que la bienséance ne pourrait pas admettre,
0: oui.
2: Mais qu'en fait, ça permet, en fait, finalement, de dire vraiment ce qu'on a à dire.
0: Oui, mais quand vous lisez Montéclair et que vous avez une espèce de codage rhétorique de comment chanter ses passions, est-ce qu'à l'arrivée, vous n'avez pas l'impression de les polisser un peu ?
2: Mais alors, moi, je vois ça comme une espèce d'essai d'intellectualiser quelque chose, déjà une pratique qui se faisait. Donc voilà, il y a ce filtre-là. Et après, pour nous, c'est quand même intéressant parce que ça veut dire qu'on peut un peu pousser les murs d'un point de vue par rapport à une manière de chanter extrêmement stylisée qui nous a hérité du bel canto, etc., de quelque chose qui est, pour le coup, encore plus lissé. Là, ça nous permet quand même d'avoir d'autres outils, d'autres couleurs qui soient moins académiques en termes de vocalité. Et donc, ça, c'est très intéressant. Mais après, tout ça nous permet d'essayer de viser juste pour justement tenter d'émouvoir, en fait.

0: Alors là, il se passe quelque chose. Estelle Ferrares, c'était The Fairy Queen de Britain, mais dans une version qui est chorégraphiée par Pina Bausch dans le spectacle Café Muller. Pourquoi ces sons de chaise disent presque plus du sanglot que la chanteuse?
1: Parce que pour penser l'impuissance, j'essaye d'utiliser un concept qui vient de la phénoménologie française, c'est-à-dire de Merleau-Ponty, Sartre, Simone de Beauvoir. En fait, il parle de puissance comme d'une prise sur le monde. Et ce que j'essaye de montrer, c'est-à-dire qu'appréhender la question de la puissance de manière corporelle, comme lorsqu'on emploie le mot prise, ça permet de réfléchir sur justement ce que peut un corps. Est-ce que c'est qu'un corps qui ne peut pas ou qui peut moins ou qui peut mal? Et donc quand on ne peut pas prendre quelque chose, quand le monde ne nous tend pas de prise, ben on se cogne dans le mur, dans le mur, dans le monde. Enfin, et cette pièce de Pina Bausch, moi, elle m'a beaucoup touchée parce qu'en fait, donc, elle montre des sanglots. Il y a plusieurs reprises une des danseuses qui mime un sanglot. Enfin, mais il y a aussi en fait vraiment un rapport au monde qui va traverser toute la pièce, dans lequel il y a deux danseuses en particulier, parce qu'il y a six danseurs, trois femmes et trois hommes, et donc il y a deux danseuses, dont Pina Bausch, lorsqu'elle dansait elle-même ce ballet, qui en fait se cognent dans un décor qui est complètement dans l'obscurité, et au milieu desquels sont renversées des tables et des chaises d'un café, manifestement. Et en fait, c'est un ballet très difficile à danser, puisque c'est un ballet qu'on danse les yeux fermés. Donc en fait, les danseuses se font vraiment mal. Et elles courent, enfin, d'un bout à l'autre, elles vont se heurter dans les meubles, dans les murs, dans les hommes qui sont là aussi. Et donc, il me semble que ça permet... Elle nous donne à voir de beaucoup de manières différentes, et pas seulement au moment où on entend le son sanglot, ce qui est en jeu dans l'impuissance, comment saisir cette impuissance, et donc cette question de la prise sur le monde, et de l'absence de prise. Elle se cogne dans le monde. Voilà.
0: En l'occurrence, dans le passage précis que l'on vient d'entendre, c'est un homme qui pousse les chaises pour qu'elles ne se cognent pas, précisément parce qu'elle semble avoir perdu la maîtrise de son déplacement pris par le sanglot.
1: Oui. Il y a des moments où effectivement il y a un personnage qui pousse, mais il y a des moments où il y a personne qui enlève, et donc ça fait très mal.
0: Vous dites que si pour Merleau-Ponty les possibilités qui s'ouvrent dans le monde dépendent du mode et des limites d'un je peux corporel, vous dites aussi que Iris Marion Young lui rétorque que les femmes sont enfermées dans un je ne peux pas, ou plutôt que nombre de leurs je peux sont doublés d'un je ne peux pas. Et vous pointez beaucoup dans votre livre Une philosophie des sanglots que hommes et femmes ne sont pas égaux devant la question que nous abordons.
1: Oui. En fait, je pars de Merleau-Ponty parce que quand on pense le corps, enfin en philosophie, c'est un peu un point d'entrée évident. Et il va toujours poser le corps comme ce dont part la puissance, en fait. C'est ce qui pose le monde, c'est ce qui pose l'espace, c'est ce qui pose le temps. Et en fait, l'être humain, donc, qui n'est pas genré, hein, donc il dit tout le temps l'être humain, ben, c'est celui qui est au centre de ses coordonnées, aussi bien coordonnées temporelles, coordonnées spatiales. Et donc, il a des intentions, et c'est avec ses intentions, en fait, qu'il va se mouvoir. Et ce qu'a montré, alors déjà, très rapidement derrière Beauvoir, c'est que bon, ça c'était peut-être une vision qui ne concernait que certains corps. Et encore un peu plus tard, en fait, dans les années 80-90, quelqu'un qui s'inscrit aussi dans donc cette féminologie, dans ce mouvement de la féminologie, donc qui s'appelle Iris Marion, a écrit un article très intéressant qui a été très très lu, qui s'appelle Lancer comme une fille. Et dans lequel, en fait, elle essaye d'expliquer ce que c'est que donc lancer un ballon, hein, c'est un geste aussi simple d'un point de vue philosophique. Et donc, pourquoi est-ce que finalement, les femmes, la plupart du temps, leurs tirs sont un petit peu minables, quoi. Ça tombe, ça va pas loin. Et c'est donc toute une réflexion sur ce que c'est que, quand on a un corps, d'occuper l'espace, et est-ce qu'on a été ou pas habitué à s'y dilater, puisqu'en fait, le dilater, ça, c'est un mot de Merleau-Ponty, se dilater dans l'espace, c'est-à-dire en fait le prendre, le posséder, le créer, lui imprimer son mouvement, ou bien est-ce qu'on a été au contraire socialisé de manière à avoir toujours deux choses. C'est-à-dire, évidemment, il y a bien des choses qui doivent être faites, donc il y a une agentivité et un déploiement qui est nécessaire, mais en même temps, jusqu'à un certain point, il y a tout le temps en même temps un je ne peux pas. D'où cette idée qu'il y a à la fois une prise et la négation de cette prise, en fait. Il y a à la fois une injonction à prendre et un échec en partie programmé.
0: Et la pensée de l'impuissance, vous dites aussi qu'en philosophie, elle n'est pas très riche. Même le Bartleby, avec son « Je préférerais ne pas », vous le taxez de luxueux dans sa pensée de l'impuissance, parce qu'il rate la question, en quelque sorte, tellement il la prend avec trop de distance.
1: Alors oui, il y a vraiment une passion en fait, de la philosophie pour la puissance sous toutes ses formes. Hein, vous avez la volonté de puissance, la puissance de savoir, la puissance de dire. Et voilà, exactement. Donc en fait, il y a vraiment beaucoup de réflexions sur ces questions-là, qui, à mon avis, c'est pas pour rien que c'est. Parce que ça a été très longtemps peuplé d'hommes, en fait, cette discipline, mais c'est peut-être pas forcément l'unique raison. Et donc, en fait, il y a quelques philosophes, mais assez rarement, qui vont s'approcher de la question de l'impuissance, mais c'est toujours, en fait, au fond, pour la dépasser ou pour trouver en elle quelque chose qui serait déjà son contraire. Et justement, Bartleby, c'est pas de l'impuissance, c'est, en fait, le fait d'affirmer la puissance de se retirer du monde. Oui. C'est pas être confronté à des limites objectives, c'est simplement je préfère ne pas. Donc je préfère ne pas participer au tumulte du monde dont, à propos duquel j'ai une sorte de, comment dire, de sagesse. Donc d'une certaine manière, là j'affirme une puissance de pensée du philosophe qui est supérieure. C'est, en fait, c'est plutôt une sorte de prise de distance, de prise de hauteur par rapport à ça, mais ça n'a en rien de l'impuissance, en fait.
0: Parce que quand Galatée, tout à l'heure, chantait son injustice, ça veut dire qu'elle donnait à ses pleurs une espèce de projet de réparer la dite injustice. Est-ce que vous la soupçonnez, à ce moment-là, de se mettre un peu dans la position d'un Georges Eddy Oberman qui va donner aux pleurs une fonction de soulèvement et donc, finalement, un projet de puissance?
1: Alors, ça, je ne peux pas dire ou pas, enfin dire si je soupçonne ou pas. Enfin, je crois que les sanglots sont un état physiologique d'une telle virulence qu'en fait il ne permet pas quelque chose comme un projet. Mmh. Il y a vraiment une sorte d'interruption absolue. Il y a des images qui peuvent parler, il y a des sons parfois, mais il y a certainement pas un projet. Ce que fait Georges Didier Huberman dans un ouvrage qui s'appelle Peuples en larmes, peuples en armes, dans lequel il ne parle pas spécifiquement des sanglots, mais des larmes en général, c'est qu'en fait il va tenter de penser une forme de logique collective dans laquelle les larmes ou l'expression d'un certain nombre d'émotions négatives auraient leur place pour embraser en quelque sorte un certain nombre de soulèvements, de mouvements, de contestations populaires. Et donc avec cette idée qu'il y aurait, il va beaucoup en particulier commenter le cuirassé Potemkin, dans lequel en fait on voit des vieilles femmes qui pleurent, c'est pas tout à fait le début du film, mais c'est assez rapidement ça, à la suite donc de la mort d'un marin dans le cadre d'un soulèvement sur un bateau. Ces vieilles femmes qui pleurent vont, c'est la thèse de Didier Oberman, être en fait le ressort, le déclencheur d'une insurrection qui va emporter toute la ville. Donc on est en 1905 et ce sera ensuite une insurrection qui va être complètement réprimée par l'armée russe, par les Cosaques, et qui tire sur la foule. Voilà. Et donc moi, ce que j'essaye de dire, alors, dans ce contexte bien précis, c'est que je pense pas que, d'une part, on puisse attraper les sanglots peut-être par les quelques fois où ils ont pu déboucher sur une insurrection. Enfin, je veux dire, c'est pas encore une fois en repassant par la question de la possibilité de la puissance qui gérerait dans l'impuissance qu'on va pouvoir toucher le contenu de vérité des sanglots. Ça n'est pas faire justice, j'allais dire, aux milliards de sanglots qui s'éteignent tout simplement dans le noir et dans la solitude et qui ne donnent lieu à rien.
0: Donc, impuissance qui reste. Ouais.
1: Je ne pense pas qu'on puisse attraper ça par ça. Et en fait, ce qu'il y a, c'est qu'il y a une répugnance de la philosophie à aller voir ça. Et donc, tout de suite, plutôt d'aller chercher, regarder dans cette scène. Finalement, on a eu une insurrection, on a eu un soulèvement. Et ça, c'est une première chose. Et l'autre chose que je commente un petit peu, c'est encore une fois la question genrée. C'est-à-dire qu'en fait, Didier Huberman ne commente pas le fait que ce sont les femmes qui pleurent, mais ce sont les hommes qui montrent les poings et ce sont eux qui vont aller à la rencontre avec les Cosaques. Et que donc, finalement, cette espèce de subjectivation politique, hein, il y a un sujet politique qui émerge, c'est seulement vrai que pour certains. Parce que ceux qui deviennent véritablement acteurs, c'est justement pas ceux qui ont pleuré, en fait. C'est pas celles qui ont pleuré.
0: Dans les opéras baroques, Marc Moyon, ceux qui pleurent, ça finit toujours à peu près bien quand même pour eux. Enfin, c'est quand même mis à un endroit bien précis de l'opéra.
2: Oui, bah, y a souvent quand même une petite intervention divine qui est bienvenue. Donc voilà, ils ont des destins un peu extraordinaires. Mais justement, comme le disait Estelle, c'est pas la majorité des cas. C'est justement, on montre cette histoire-là sur scène parce qu'elle est exceptionnelle. Ouais.
0: Mais vous avez beau chanter des rôles masculins, ils pleurent aussi.
2: Alors oui, ben quand même, c'est quand même assez majoritairement pour les femmes, hein, quand même. Enfin, d'expérience. Mais oui, on a quand même des beaux lamenti quand même.
0: Bertrand Poureau, donc vous vous êtes arrêté sur les sanglots masculins oui. Dans Assis et Galatée. D'ailleurs, ça commence comme ça.
3: Ah oui, c'est très original le début de cet opéra, parce que c'est un duo de bergers. La première scène, le premier berger arrive et puis il se plaint de la froideur de sa maîtresse, qui est traditionnelle dans la pastorale. Et ensuite arrive son compagnon, le deuxième, et là il y a une concurrence masculine à celui qui a le droit de pleurer ou non. Alors c'est un peu ironique, c'est tout à fait dans l'esprit de la cour de ce duc de Vendôme. Et il y a une espèce de recul méta-théâtral, c'est-à-dire qu'on fait pleurer des bergers, on se moque aussi de la convention où les bergers doivent pleurer. Et tous les deux, donc, se plaignent de leur maîtresse. Mais ce qu'il y a, c'est que ce dispositif dure pendant trois scènes. Et c'est un duo de haute contre, c'est-à-dire c'est le ténor aigu, et c'est un duo, donc, des dialogues et des duos à voix égale, ce qui est extrêmement rare à l'opéra, chez Lully, en tout cas. Après, j'ai pas fouillé tous les opéras, mais j'ai pas trouvé de l'équivalence, sauf dans Achille et Polyxène, le premier acte qui met en scène Achille et Patrocle. Il commence aussi par un duo d'hommes, mais il y en a un qui est basse et l'autre est haute contre et ténor. Alors ça, c'est extrêmement original, et je me suis posé la question de savoir si c'était en fait, c'est un retour aussi aux premières amours de Lully avec Molière, où il y a beaucoup de scènes pastorales dans les comédies ballets, et je me suis demandé si c'était pas aussi une lassitude de la part de une certaine partie du public, des aristocrates lettrés ou des hommes de lettres, une lassitude de tous ces héros valeureux, héroïques, et que une masculinité plus fine, plus douce, plus sensible serait peut-être l'avenir de l'opéra. Et c'est parallèle avec la tragédie, hein. On a le même mouvement dans la tragédie, et Campistron, qui a écrit le livret d'Assis et Galatée, a écrit des tragédies où les hommes pleurent.
0: Dans Assis et Galatée, les moyens musicaux mis en œuvre par Lully pour faire pleurer Assis sont les mêmes que ceux qu'il va prendre pour Galatée ?
3: Oui, sauf pour, je pense, j'ai pas trouvé cette figure de Catabasse qui exprime les larmes. Ah, j'ai l'impression que c'est plus féminin, parce qu'on le trouve aussi dans la plainte de Chloris, dans Georges Dandin. Mais sinon, oui, ce sont les mêmes moyens expressifs. Et dans ce fameux lamento homosexuel, dans Achille et Polyxène, ce sont aussi les mêmes moyens expressifs.
0: On va écouter « C'est en vain quand c'est lieu », extrait de la scène 1 de l'acte premier, donc d'Assis et Galatée. Donc là, c'est bien Assis.

0: rôle d'Assis dans Assis égale à T de Lully, dans la version dirigée par Christophe Rousset des talents lyriques. Bertrand Poirot, c'est un topo, c'est-à-dire qu'il faut qu'il y ait des gens qui pleurent dans un opéra.
1: Oui, c'est la plainte en musique, oui, c'est un topos. Oui, oui.
0: Toujours en mineur.
1: C'est vrai que je n'ai pas trouvé d'exemple de plainte en majeur. Donc c'est la tonalité mineure, et comme le dit Rameau, c'est pour les moments tristes. Hein, c'est le mineur a toujours été chargé d'émotions tristes. Je pensais à quelque chose, à cette histoire de répartition des héros, des héroïnes, c'est vrai que les lamentos sont plutôt féminins, mais il y a un exemple d'un héros pour qui ça se passe très mal, c'est Attis. Il y a un très beau lamento dans Attis, mais malheureusement, il meurt à la fin de l'opéra. Ça ne se termine pas toujours très bien.
0: Estelle Ferrarez, vous rappelez que les théories de l'évolution, Charles Darwin s'exprime sur la question dans un livre qui s'appelle L'expression des émotions chez l'homme et les animaux. Et cette approche physiologique va donner aux larmes une qualité lubrifiante pour les yeux. Donc il y trouve une forme d'utilité, lui.
2: C'est ça. C'est-à-dire que moi, il n'a pas tellement écrit là-dessus, mais il va donner lieu à l'explication, on va dire, darwiniste des pleurs. Dans son cas, lui, c'est parce que, d'après lui, les globes oculaires seraient soumis à une pression trop forte dans le cadre de certaines émotions, et que donc, pour s'en libérer, pour éviter qu'il y ait éclatement de vaisseaux, de l'eau, en fait, serait sécrétée. Oui. Donc, ce serait quelque chose qui, en fait, aiderait l'espèce humaine à ne pas être mise en péril, ou que certains de ses organes ne soient pas mis en péril lorsqu'elle se retrouve face à des situations pleines de détresse. Quoi.
0: Donc, ça vous permet de le mettre en balance avec l'idée qu'il y aurait. Que ce serait une forme d'adaptation que de pleurer, là où Sartre dit que les sanglots sont associés plutôt à une conduite de désadaptation ou d'échec.
2: Ah oui, d'échec, mais pas de désadaptation. En fait, c'est dans le moment où il y a échec possible que finalement les émotions vont créer une sorte d'effet magique, c'est la thèse de Sartre dans l'esquisse d'une théorie des émotions, qui va en fait le faire voir le monde d'une autre manière, de manière à ce que finalement il y ait une réponse qui a l'air plus ou moins appropriée, étant donné le très petit nombre d'options qui sont restées. Et il y aurait, c'est pour ça que j'emploie le mot de ruse, là, auquel vous avez fait allusion tout à l'heure, une sorte de ruse, si vous voulez, du sujet qui éclate en sanglots, ou d'ailleurs, il ne parle pas que les sanglots, il parle de toutes sortes de réactions émotionnelles. Par exemple, il va dire que une femme, une patiente dans un cabinet de psychanalyse qui éclate en sanglots au moment où elle va enfin raconter une histoire particulièrement douloureuse, on imagine que c'est d'inceste ou quelque chose comme ça, éclate en sanglots, précisément, dit-il, parce que c'est une manière de se mettre dans l'impossibilité de parler, parce qu'en fait elle n'est pas prête pour le faire. Donc si vous voulez, il y a une sorte de fonction. Donc, une façon, si vous voulez, de ne pas se confronter à l'échec qui est pourtant là, c'est-à-dire qu'elle est bien chez son psychanalyste afin de faire rendre gorge à ce qui lui est arrivé, et pourtant elle n'y parvient pas, et confrontée à cet échec, elle adopte en quelque sorte une stratégie qui va consister à sangloter.
0: Parce que ça, on le voit dans certains opéras. Je pense par exemple chez Handel, l'aria va être potentiellement un moment tout à la fois plaintif et réflexif. Mmh. Comme si le personnage sortait un peu de lui-même et regardait son affect sous différents angles. D'ailleurs, c'est le moment où l'action s'interrompt pour essayer peut-être d'en découdre quand même.
3: Mais c'est pour ça d'ailleurs que je pense que... Enfin, je ne connais pas tout le répertoire, loin de là. Oui. Mais je pense que le sanglot, vraiment... appartient plus au monde du récit qu'au monde de l'air. Les larmes seront le monde de l'air, où on va pouvoir dire que ça coule et que ça coule. Mais vraiment, le moment où justement les choses s'arrêtent, pour moi, ça appartient plus au récit, au moment où justement il y a de l'action. Parce que pour que ça s'arrête, il faut qu'il y ait de l'action. Enfin, je pense. Je dirais, enfin oui, instinctivement, je dirais ça. Je ne vois pas d'air... On se plaint beaucoup, on se répand, mais c'est pas le moment de la crise entre guillemets du sanglot. Elle peut pas trop intervenir dans l'air, je pense, parce que ça serait inentendable en fait.
0: Ah oui, parce que l'air est quand même un moment où le temps se déroule.
3: Oui, oui. Mais où on fait une pause, on étudie une émotion, un ouais. sentiment, un état d'être. Mais justement, on le déplie, on tartine un peu ce sentiment-là. On l'observe par plein de justement cette répétition-là. Elle est jouissive, elle est fantastique à faire parce que justement on peut détailler et essayer d'être le plus éloquent possible sur ce sentiment ou cette émotion. Mais j'ai l'impression que d'ailleurs, justement, tous ces « ah, oh, hélas bon, », il y en a parfois dans les airs, mais c'est quand même beaucoup plus le monde du récit pour moi.
0: Ouais. Vous citez, Estelle Ferrarez, un film de Kaneto Shindo de 1960 qui s'appelle « L'île nue », où là, il y a des sanglots qui sont précisément un moment d'interruption de la musique, parce que le film est super musical, il n'y a pas de dialogue, que de la musique, et là, la musique s'arrête pour que les sanglots éclatent.
2: Oui, c'est un film d'une grande beauté et très étrange. C'est un film en noir et blanc qui raconte la vie extrêmement, comment dire, pénible d'une famille de paysans qui vivent seuls sur une île japonaise, dans une très grande misère avec deux enfants. Et on voit leur vie de labeur et il n'y a absolument aucune voix humaine. C'est-à-dire qu'on entend les pas par moment, on entend éventuellement les rires des enfants à un moment donné, bon, des petits bruits comme ça, mais le reste du temps, en fait, on entend tout le temps cette espèce de musique très obsédante, très fort, qui crée une sorte de croûte, en fait, sonore autour du film. Et le seul moment où on va entendre quelque chose qui utilise la glotte humaine, bah, c'est une crise de sanglots. Vers la fin du film, un des enfants est mort d'une maladie, on ne comprend pas grand-chose, mais de manière assez brusque, emporté par une fièvre. Et la mère... va éclater en sanglots, non pas au moment des funérailles, mais en fait, alors que le temps a l'air de vouloir reprendre son cours, c'est-à-dire qu'en fait, c'est quelques jours après, elle reprend sa vie de labeur avec son mari, donc ce qu'on a vu pendant presque des heures, c'est un film très long en fait, on l'a vu monter et descendre avec des seaux très lourds pour arroser ces pauvres champs, et en fait, donc elle va recommencer ça tout à l'heure, et la musique est de nouveau très forte, et là, en fait, elle s'écrase par terre, vraiment, c'est le mot, et elle se met à sangloter, on entend hurler, en fait, presque. Voilà, et c'est vraiment cette force d'irruption qui est aussi une sorte de... Moi, j'interprète, on parlait du temps, là, une forte façon d'arrêter le cours du temps, c'est-à-dire c'est une protestation parce que le temps va recommencer, parce que tout va recommencer à fluer comme si de rien n'était. Et d'une certaine manière, là, en fait, elle hurle un non, quoi, en fait, c'est... Elle essaye de dilater un maintenant, qui est le maintenant de sa peine. Mais évidemment, ça va reprendre. La vie va reprendre.

0: Et si je peux me permettre, là, en fait, le bruit qu'on entend tout à la fin, c'est le bruit des seaux d'eau que son mari recommence en fait à verser sur le champ. Donc en fait, c'est vraiment, j'allais dire, on sent la force de ce flux qu'elle avait essayé d'interrompre, qui en fait reprend et de fait va la vaincre puisqu'elle va finir par se relever, quoi.
1: Donc là, on a de l'eau qui met fin aux pleurs. C'est le contraire de chez... de ceux du figuralisme tout à l'heure. Il faut citer l'anthropologue Ernesto De Martino qui a travaillé sur les pleurs dans le deuil et qui leur donne une fonction. Il dit qu'ils permettent d'éviter aux vivants la perte la plus irréparable qui est celle de soi-même, c'est-à-dire de ceux qui restent.
0: Oui, alors ça, c'est une interprétation des pleurs collectives, puisqu'en fait, lui, il travaillait sur les lamentations telles qu'elles ont été pratiquées pendant des millénaires autour du bassin méditerranéen. Et lui, il les observait, enfin, les dernières occurrences, ou en tout cas les dernières pratiques, dans les années 50, dans le sud de l'Italie. Et donc là, effectivement, il est en train d'observer ce que ça pouvait vouloir dire dans une société dans laquelle, on va dire, Dieu était encore très présent et où ce personnage du sujet souverain supposé avoir une forme de puissance n'est pas encore très, très fermement là. Donc là effectivement, il y a, je pense, une fonction une fonction sociale évidente, alors que moi, je pense que ce que font les sanglots contemporains, c'est plutôt une sorte d'interruption, justement, d'un bon fonctionnement. C'est-à-dire que c'est l'interruption du fait que nous sommes toujours en train de tenter de devenir sujet. Donc c'est plutôt une suspension que la mise en œuvre d'une fonction. C'est la suspension de toutes les fonctions. C'est une sorte de protestation qui va durer quelques secondes, quelques minutes, avant évidemment de repartir dans ce que nous sommes supposés faire. Mais c'est pour ça, c'est une interprétation assez contemporaine que j'essaye de donner des sanglots. Je n'en parle pas comme d'un invariant culturel, ni non plus comme d'un invariant historique, et je trouvais ça très intéressant ce que Marc disait tout à l'heure, c'est-à-dire le fait que il y a ce moment, j'ai l'impression que ça coïncide un peu, où en fait vous l'appelez pas le sujet, mais donc le chanteur solitaire qui donc va se développer avec celui qui commence à pleurer seul, c'est le début du 17e, c'est ce que vous disiez, c'est exactement en fait le moment où en philosophie le sujet, c'est-à-dire cette forme rationnelle et puissante de l'être humain et pensée en philosophie. Donc en fait, c'est assez intéressant que ce soit contemporain, quoi.
1: Parce que les sanglots de deuil, par exemple dans les Leçons de ténèbres de Michel Lambert, sont presque déjà dans le recueillement.
2: Mais là, justement, c'est une transition toute trouvée, parce que on est justement dans la lamentation en collectif, hein, vraiment ce moment où on se retrouve à la Semaine Sainte et où justement on revit cette passion. Et justement, ce que je trouve très intéressant dans la version de Lambert, c'est qu'il utilise le ton grégorien, qui a un ton spécifique des lamentations, hein, le tonus lamentatione, qu'on entend qu'une fois par an au moment de la Semaine Sainte. Et donc, il utilise ce chant grégorien, ce plein chant, et il va l'ornementer, en fait. Il va l'ornementer toujours différemment. C'est parce que c'est une psalmodie au départ, hein, vraiment. Donc c'est toujours le même motif qui se répète et qui se répète. Et lui, il va l'orner comme ça, avec justement tout ce vocabulaire ornemental et tous ces agréments et tous ces accents et ces plaintes. Voilà, sur ce texte des Lamentations de Jérémie.
1: Eh bien, c'est avec un extrait de ces Leçons de ténèbres que nous allons nous quitter. Merci beaucoup, Marc Moyon. Merci. Estelle Ferrarez. On peut donc lire Une philosophie des sanglots aux éditions Rivage. Et merci, Bertrand Porot.
3: Non, merci à vous.
1: Et merci au public rassemblé dans le salon Marguerite Long de la bibliothèque Lagrange-Fleuret, où nous avons enregistré cette émission.

0: adoración, Dios. Dans ce temps-là, après, je suis là. Ah oui.
1: On commence par avoir dit,
0: hein?
1: Ah, on commence par avoir dit, ah, crache le moule.
0: Ah, si tu veux, oui.
1: Hein?
0: Oui, oui. Alors, mais là, attends.
1: J'ai fait, j'ai téléchargé Ahsen Harris. On le passe pas
0: oui.
1: souvent.
0: Hein? Oui.
1: Zohra.
0: Oui.
1: Odeh Hissaoui.
0: Oui, oui.
1: Il y a une chanson, tu vois, ça doit être une reprise, L'Exilé. Et tout à l'heure, vers. Il y a vers 18h, il y a un soutien aux prisonniers politiques.
0: Oui, ce qu'on passe pas souvent, et puis après, bon.

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0: Ah, ça, vous la détecte la fausse, Julien Ehlich. Et il est d'anniversaire, donc, à ce Saint-Marc. Oui, hein, on lui sûr. Pardonne.
1: Oui.
0: Et puis, il y a Ali à la technique aujourd'hui.
1: Je vais me zorner.
0: Allez, on lui tient les oreilles. On traduit, hein. Azul Ali.
1: Azul Fillah Kamoumoum, Azul Fillah Oulim Spilevin, Tim Spilevin, et Détsassis Nakuidouilana et Edouil Tagui sur Radio Onda.
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0: 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Aujourd'hui, donc, il ne nous reste pas beaucoup d'émissions à faire. Hein.
1: Ah bah oui.
0: La dernière, donc, ça serait le 5 juillet.
1: Ah.
0: Là. Le jour de l'indépendance de l'Algérie.
1: Eh bah voilà.
0: Tiens donc.
1: Eh bah, bah, hein, on va faire la fête.
0: On va fêter ça.
1: Juillet, bah oui.
0: voilà, donc ça serait le 5 juillet. La semaine prochaine, Momo n'est pas là.
1: Ah bon?
0: Non, le 21. Eh oui, demain. Dimanche prochain, j'y suis pas là. Mais je pense que toi, tu pourras faire l'émission avec Julien. Je ne sais pas.
1: Je sais pas.
0: Ah, on verra.
1: Comme je t'avais dit, j'ai pris une place pour...
0: D'accord.
1: On verra.
0: On en reparlera. Voilà. Toujours est-il, donc, on va vous donner les principales informations concernant l'association Assaz, car on en parlera dans la deuxième heure. Nous attendons aussi notre ami Atman, s'il n'oublie pas de venir.
1: Normalement, il m'a dit qu'il venait.
0: Ouais, moi aussi, il m'a dit qu'il venait. Je l'ai au téléphone. Et puis, nous aurons aussi quelques brèves informations, bien sûr, concernant l'Algérie nouvelle.
1: Eh ben voilà. Voilà. Et ben Kini aussi, moi, je ne suis pas venu tout seul. Je suis venu avec ma petite fille. Jade, tu dis Azul.
0: Non, au micro.
2: Azul.
1: Voilà.
0: Azul Flemme, et puis bienvenue à Radio Ondaine et surtout à l'émission Tim Lilith.
1: Voilà.
0: Voilà.
1: Il y aura de la relève.
0: La relève est assurée. Ah, j'espère que tu reviendras beaucoup plus souvent.
1: Voilà.
0: Hein? Voilà, donc faites comme Jade, venez nous voir, hein, ça va peut-être vous donner des idées, l'envie de faire de la radio, parce que c'est quand même une chance d'avoir des radios libres et bien indépendantes, sûr. Associatives, c'est vraiment une chance. On va dire merci à Tonton Mitterrand.
1: Oui, voilà.
0: Hein,
1: oui,
0: voilà. Tonton Mitterrand.
1: Oui,
0: voilà, qu'est-ce que je voulais dire d'autre? Oui, nous, on fait notre assemblée générale la semaine prochaine.
1: Oui.
0: À vendre le samedi, le 21. Le 20.
1: Oui, le 20. Et oui, dimanche, c'est le 21.
0: Voilà, et ouais. Ben voilà, le 20.
1: Ouais, ouais.
0: Non, c'est le 27.
1: C'est
0: la semaine d'après.
1: Ah, d'accord.
0: C'est le 27.
1: D'accord.
0: Voilà. Donc, l'Assemblée Générale de Radio Ondin, c'est le 27. Et donc, on va nommer peut-être un nouveau président. Bon, on ne sera plus président, peut-être.
1: Oh.
0: Si quelqu'un se présente, on verra bien.
1: Ah, il y a de la concurrence, il n'y en a pas. C'est une place qui n'est pas enviée, ça.
0: Enfin, c'est du bénévolat. Donc,
1: voilà.
0: On fait toujours appel, bien sûr, à vous toutes et à vous tous. Si vous souhaitez venir nous filer un coup de main, ce n'est pas de refus.
1: Moi, je voulais juste dire un mot sur l'hommage né au Matoub, samedi, hier, quoi.
0: Ouais.
1: Voilà, samedi. Chadnini, ou l'Ahd Kherla Lrachim, il n'y avait pas beaucoup de monde, mais au moins, c'est un geste. Ceux qui sont venus, ils ont fait le geste de
0: marquer le coup.
1: Puisque toutes les années on le fait, mais c'est vrai qu'il y a. Est-ce que on va faire on va pas je,
0: moi, l'ensemble polémiqué.
1: Voilà.
0: Sans polémiquer. Moi je m'y attendais pas du tout. J'ai pas eu l'information. Voilà. Honnêtement, j'ai pas eu l'information.
1: C'est ce que je voulais dire. On montre personne.
0: Non.
1: On montre personne du doigt, puisque nous aussi on fait partie.
0: Oui.
1: C'est par exemple, il y a eu une absence de communication. Peut-être que nous aussi on faillit dans ce genre de communication.
0: Honnêtement, la date m'a paru un peu éloignée de...
1: C'est-à-dire qu'ils ont voulu le 27, deux jours après le 25,
0: oui.
1: Mais c'était pris, ils ne peuvent pas.
0: Eh ben, on peut le faire ailleurs.
1: Voilà.
0: Juste un dépôt de gerbe là-bas, ouais, voilà. Et puis faire autre chose ouais. ailleurs. Mais je ne sais pas, on aurait pu trouver. Bon. Tu vois, c'est ce genre de truc.
1: C'est ce que je te dis. C'est-à-dire qu'il n'y a pas de concertation, il n'y a pas d'information, il n'y a pas de communication entre nous. Franchement, les Kabyles, Kveil, réveillez-vous qu'il y ait de la communication, qu'il y ait de la concertation entre nous.
0: Surtout la concertation.
1: Voilà, se concerter, pas faire de... Chacun fait les choses tout seul, ça ne sert absolument à rien.
0: Et puis on l'a déjà dit la semaine dernière à Ali, il y a eu une radio, elle sert à ça, à donner l'information.
1: Voilà.
0: Or, la radio n'a pas été contactée.
1: Voilà.
0: Il faut quand même le dire, ça.
1: Voilà. Oui, non, mais c'est ce que, moi, voilà. c'est ce que j'avais dit. Je leur avais dit, c'est, il faudrait que vous aussi, qu'on soit aussi, qu'il y ait un peu de considération, que c'est quelqu'un qui fait, qui organise quoi que ce soit, il nous appelle, ne serait-ce par politesse, et nous, on manquera pas de le dire à l'antenne. Mais ces personnes nous appellent, on n'est pas censé regarder Facebook ou se renseigner auprès de tout le monde.
0: De toute façon, je regarde quasiment Facebook tous les jours, mais je n'ai pas vu passer l'info. Je l'ai vu une fois que c'est fait.
1: Ouais, non, mais franchement, il faudrait que... Moi, c'est ce que je dis, c'est pas de jeter le tort sur personne, hein, même, puisque nous aussi, on fait partie du lot. Donc voilà, mais je pense qu'à l'avenir, il faudrait qu'on se concerte, il faudrait que l'information passe un peu plus. Et je pense que c'est là qu'on peut réussir. Parce que, de toute façon on va pas cacher, il n'y avait pas beaucoup de monde. C'est dommage. C'est dommage, et voilà.
0: Ah oui, mais on vient de résumer le pourquoi.
1: Voilà.
0: Donc, c'est. Voilà. En tout cas. Mais merci aux associations qui ont participé.
1: Oui, c'est ce que je dis. Il y a le geste qui est fait déjà.
0: Je sais qu'il y a Tala Vincent, il y a Arvala et ses amis. Il y en avait une autre association.
1: Je sais pas.
0: Il y avait une autre association que j'ai remarqué sur Facebook.
1: Oui, mais bon,
0: c'est pas grave.
1: C'est vrai que le geste a été fait, mais je pense qu'on peut, s'il y a eu une concertation, un peu plus d'informations. Je pense qu'on aurait pu faire mieux.
0: On peut certainement. Faire,
1: voilà.
0: En tout cas, vous êtes bien à l'écoute de Team Lily, c'est sur Radio Ondine 90.9. On va commencer par Wardi Aïssaoui. Tu connais Ali?
1: Oui, de nom. Oui.
0: De nom
1: oui, oui.
0: Elle chante très bien, surtout cette chanson. C'était un hommage, d'ailleurs, à un ami qui est décédé, Malek Gana. Cet afro, il adorait cette chanson. Ah. Et on est parti en Espagne. Depuis qu'on a mis la chanson d'ici jusqu'en Espagne, et on l'écoutait en boucle.
1: En boucle.
0: Et donc, je me suis rappelé un petit peu de lui. J'ai dit, tiens, on va l'écouter, mais je vous assure qu'une fois.
1: Voilà.
0: On écoute.
1: Allez,
0: c'est parti.
1: C'est parti.

0: Essaoui. Wardia Essaoui, voilà. Donc. Donc, tout à l'heure, nous aurons une intervention de Mohamed Harouz. Voilà. Oui. Donc, qui va passer, qui va nous apprendre quelque chose.
1: Après les infos.
0: Après les infos, je lui ai dit, s'il veut passer avant, il peut appeler avant, parce que comme en deuxième heure, il y a Atman, pour pas que ça se télescope, on verra. Mais en tout cas, on va s'arranger pour les avoir tous les deux.
1: C'est non, oui, à 17h30, il peut appeler.
0: Voilà, à partir de 17h30. On va quand même saluer toutes les auditrices et auditeurs, et particulièrement Taka, qui ne nous oublie pas tous les dimanches.
1: On l'a oublié.

0: Ah oui, pour manger des figues.
1: Oh.
0: Ah oui. Ah
1: bah c'est bien. C'est bien.
0: Et oui.
1: Fin août, non?
0: Ah, mais moi, j'aime pas y aller juillet, août, il fait trop chaud, donc j'y vais qu'après.
1: D'accord. Allez, on a un appel, on le prend. Allô.
2: Allô.
1: Azul.
2: Youl.
1: Comment va, Marc?
2: Ça va, monsieur le président.
1: Oh non, c'est
2: pas.
1: Non, là, il n'est pas président, là. Il est juste animateur, Momo, là.
2: Oui, mais.
1: Tac.
2: Mais. Que veux dire?
1: Tu me caresses dans le sens du poil, toi.
0: Azul, fais la carte.
2: Mais gentiment.
1: Gentiment, bien sûr. J'aime bien, va.
2: T'as vu,
1: ça a le clima. Il sait parler quand il veut, Amar.
0: Bien sûr.
1: Ah,
0: bah, bien
2: non,
0: sûr.
2: Non. Ah. Non,
1: bah, comment ça va ou sinon?
2: Terre fraîche ou ça a le clima.
1: Terre
2: fraîche. Ça veut dire que. Les discussions, de tout et n'importe quoi, elle n'a pas pris. Tu comprends? Ouais. Ça arrive souvent. Elle n'a pas pris.
1: Eh oui.
2: Qu'est-ce que je veux dire? Oui. Et bon, ben, Zulf Lewis.
1: Azul.
0: Azul, c'est la Khamar.
2: Et alors? Et Martoum, là, pour Martoum.
1: Oui.
2: Juste deux mots, là, parce que. Mais pourquoi qu'ils ont quitté Abraham? Pourquoi? Bien, parce qu'il est mort 25. On est combien?
1: On est le 14.
0: On est le
2: 14. Bah, par exemple, approximatif, par exemple, le 22, 23, ça passe.
0: Oui, non, mais parce que le truc, il était pris. Ils ne peuvent pas le faire sur l'allée née François Mitterrand. Donc c'est pour ça. C'est pour ça qu'ils l'ont fait, samedi avant. Sinon, c'est vrai que le plus proche, c'est le 27.
2: Mais pourquoi ils l'ont pas fait ailleurs.
0: Eh oui, mais il faut avertir tout le monde. Déjà que la communication, elle passe entre nous. Alors, cette fois...
2: Mais c'est pas sérieux, ça.
1: Non, disons que il faut parler de... quand on veut faire quelque chose, il faut s'organiser tout de suite. C'est préparer l'année prochaine, tout de suite.
0: Ouais.
2: C'est comme l'aide, par exemple. L'aide, on ne sait pas quel jour. Écoute-moi, je ne sais pas si tu connais. L'imam regarde la lune et l'idiot, qu'est-ce qu'il regarde?
1: Il regarde le ciel.
2: Mais il regarde le trou. Voilà.
1: Non, mais il suffit qu'il y ait le brouillard ce jour-là, et ben la lune, bon, elle est cachée. Hein.
2: Mais là, c'est quand même de ne pas voir les imams, comment c'est?
1: Non, mais enfin, et tu sais qu'ils le savent. Hein, ils le savent que maintenant, mathématiquement, ils le savent quand est-ce que ça va tomber. Ma foi, ils veulent rester dans leur tradition.
2: Mais comment ils le savent avec l'IA, c'est pas autrement. On peut pas le deviner comme ça dans le cas qu'on doit. On va passer à autre chose. Azul place ici même, Simen numéro 2. Azul place ici même, Adi. زوف لك دحمايان ثقه ومحمد حروس يسمى الناس علي لي بلو علي لي بلو
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1: Alors aujourd'hui, on va plus parler du fameux congrès mondial à Mazir.
2: Ah ouais,
1: il y a des polémiques en ce moment, mais c'est Atman qui va venir nous en parler.

0: C'est tout voilà. à l'heure.
1: Ouais, ça va être compliqué. Hein,
2: voilà,
1: ouais.
2: c'est compliqué. Il y a, ouais, il y a un, deux, voire trois congrès mondiaux à la Mazière. Il y a une chamaillerie entre Camera et Nightseed qui a été emprisonné pendant 3 ans. Et qui est sorti, qui a refait le même congrès que les autres ont fait aux Canaries. Donc c'est un petit peu, comme disait Flag, les Kabyles se sont entendus pour pas s'entendre.
3: Voilà, exactement.
1: Ah, bah oui. Bah, c'est un sujet qui, je suis pas maîtrisé. En plus, ça va être plus compliqué. Hein.
2: Ah oui. Et puis il y aura peut-être quelques infos qui te feront plaisir tout à l'heure. Tu verras, écoute, je ne vais pas te les donner maintenant, je t'en dirai tout à l'heure. Oh, t'attendrai ton tour.
1: Hilton, tu vois, Anabis. Anabis, de mon cœur.
3: Donne-lui un indice, il va prendre la route.
2: L'indice, ça serait le voile. Le voile, pas la voile, hein, le voile. Le voile. Celui qu'on met sur la tête.
1: Je bouquin de voile de Cura. Le voile. Quasiment. Le bouquin. Ouais.
2: Alors on en parlera un petit peu du voile tout à l'heure. D'accord ?
1: Oui, mais tu as lu le bouquin là ? Le voile de Cura. Le voile.
3: Non.
2: Non.
1: Cura, la famille, le groupe de Cura.
2: Le groupe de Cura ?
1: Oui, le voile. Là, il fait un bouquin, non, c'est pas.
2: Je n'ai pas lu le bouquin. Il y a un bouquin là-dessus ?
1: Oui, ça a un gros ramassis, je te prête, je te donne.
2: Ah bah prête-moi-le à l'occasion. Ça, bah oui, à l'occasion aussi. Tu me le prêtes, je le lirai avec volontiers pendant ces vacances.
1: Ah, c'est bon, ouais. Hein? Ouais, c'est un petit bouquin, il s'est vite, hein, il parle de.
2: Ah ouais?
1: Ouais, il s'est vite, hein.
2: Et il est bien, non?
1: Ouais, il est bien, ouais, bon, oui, non. Mais, ah bah. Ouais, mais il s'est vite, et puis ouais. Ouais, c'est pas mal. C'est le nécessaire, on va l'écrire.
2: On peut.
1: Mais ça a été de rouge. Je sais pas trop d'autres, hein. Comment ici, les caca.
2: Ouais.
1: Bah, passe une chanson.
2: Laquelle?
1: Je vais faire plaisir à Bassim, à Khaled Ali, je vais faire plaisir, et à Bassim numéro 2. Slimane Azem, Aouistoufan. Les caca à Dan.
2: Slimane Azem.
1: Aouistoufan.
2: Aouistoufan.
1: Ah, elle magnifique. La chanson, les paroles, elle est parfaite. Elle est nickel chrome.
2: Nickel chrome, c'est vrai.
1: Allez. À tout à l'heure, peut-être.
2: À tout à l'heure, Jamar. Merci pour ton appel.
3: Merci.
1: Au revoir.
2: À très bientôt. Merci, Amar. Ben voilà, il y en a qui connaissent le numéro de téléphone de Tim Lillis par cœur, donc tous les dimanches. 04 77 56 80 56.
3: Ah ben voilà, hein? C'est bien de le répéter.
2: Ah ben oui, et Amar, lui, il est plateau.
3: Ah hein? Oui. Ouais.
2: Et il est là pour ça. On continue la chanson. J'ai trouvé un que je connaissais pas. Apparemment, c'est un chaoui. Ouais. D'après ce que j'ai vu, hein. Et ça, il s'appelle Saïd Youssef, Ras El Mel. Alors, on va écouter cette chanson. Je l'ai pas écoutée, hein. On découvre.
3: Allez, ok.
2: Allez, on y va.

0: Youssef.
1: Saïd, Youssef. On découvre. Comment tu le trouves? Pas mal? Ça fait bouger. Ça fait bouger. Donc, il y a la pub, là, je crois.
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1: 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Puisqu'on était dans la pub tout à l'heure, j'ai une petite information à donner. C'est le FestiRoche 2026. C'est la 19e édition. C'est du 24 au 28 juin à Roche-la-Molière. Donc, si vous voulez y aller, donc c'est le 06 66 813 273. Ça va être intéressant à appeler. Donc, il y aura cette année, il y aura donc le Mexique, le Portugal, la Colombie, la Pologne. Il y a de quoi faire. Hein. Et puis, vous avez des tarifs, donc des passes. Ça, vous vous renseignez. Et puis, vous pouvez même tenter de gagner des places chez Intermarché. Voilà. Donc, je dis, c'est du 24 au 28 juin à Roche-la-Molière. Allez, on continue la musique. Je crois que tu m'as préparé, Mahdi Mazeglan. Je l'aime bien. T'as du goût, hein? Allez, on écoute.

0: Et voilà, donc il roule le babour.
1: Eh oui.
0: Il roule le babour.
1: Il ça, c'est évadé de Domsk.
0: Évadé de Domsk. C'est pour ça qu'il a envie d'y aller.
1: Eh oui, oui, hein? Oui, oui.
0: Mais allez, c'est fini le babour, non?
1: Ah non.
0: T'aimes pas le babour, le bateau?
1: Il faut partir en voiture pour partir en bateau.
0: C'est mieux.
1: Voilà.
0: Ouais.
1: Partir en voiture.
0: Comme ça, à des glottes, c'est Zif Madoral.
1: Ah oui.
0: Ah.
1: Oui. Oui, mais il y a les transports maintenant.
0: Ah, l'œil.
1: Ça va, Tsaouin de Ziz.
0: Tsaouin de Ziz, mais c'est 5 euros le litre.
1: Oui, ça dépend, oui.
0: Ah oui.
1: C'est vrai, remarque, 5 euros, mais quand tu as le sot.
0: C'est que Ziz, il y a des encore, tu as le sot. Mais enfin, il devrait quand même baisser les prix, les transporteurs. C'est ouais. Bien gentil, ils rendent service, c'est vrai. Mais bon. C'est un peu cher, tout de même.
1: Ouais, 5 euros, c'est cher quand même. Voilà. 5 euros le kilo, c'est cher. Non, c'est
0: même pas, non, pour les autres affaires, il y en a qui arrivent à tomber jusqu'à 3,50.
1: Oui,
0: il
1: voilà.
0: Y en a.
1: Oui.
0: Mais pour Zit, surtout, c'est 5 euros le
1: litre.
0: Le litre.
1: Voilà.
0: Alors, oui. Ramsay Litres, ça fait 25 oui. euros tout de suite.
1: 25
0: hein.
1: euros.
0: Voilà. Zit ou Zmour.
1: Ah, c'est vrai qu'elle est meilleure quand même.
0: Oui, elle est meilleure, elle n'est pas oui. trafiquée, quoi.
1: Voilà.
0: Enfin, quoi que même, il y a du Zit trafiqué. Hein.
1: Ah, bien sûr.
0: Ça dépend chez qui tu vas, si tu ne surveilles pas.
1: Bien sûr.
0: Hein?
1: Bien sûr.
0: Tu sais, il y a de la magouille partout.
1: De partout. Aïe, aïe, aïe, aïe. On est dans un monde.
0: Pas parfait.
1: Ça, ah, oui, non. Ça, ben. Zikni adhira suqa diya ta yuga ur khadim le kontra ur sit sniya khira swa wal smo sniya parce qu'il sait qu'il revient pas de si mfks wal donc c'est ça tu rang avec des fk wal et sniya un papier na da ki des lekt jamais n'y a rien ça
0: jamais j'ai dit ça adinkar
1: oui
0: c'est ça adinkar enfin. Qu'est-ce que tu veux? Donc, un gros coucou à Taka.
1: Oui.
0: Fais-nous plaisir, appelle, parce que Taka, si tu n'appelles pas, on se dit, tiens, il est malade, Taka. Et, voilà. Et j'en profite pour...
1: Slimane, Darmar.
0: Darmar, bien sûr. Inchallah. Et saluer tout Ivo Rasson, qui nous écoute.
1: Oui. Hein, ah, oui, bien sûr.
0: La bande à Taka, il nous écoute voilà. Du bled. Alors, Azulahmaïl Flaoun, merci d'être fidèle à cette émission. Dommage que vous ne pouvez pas nous appeler parce que c'est vrai que le Internet et puis l'ILIM, maintenant c'est cher de Moutamadaïdia. Mais on vous excuse.
1: C'est souvent qu'il n'y a pas de réseau.
0: Exactement. Ouais. En tout cas, merci à toutes et à tous. Et on s'écoute la dédicace d'Amar.
1: D'Amar, oui.
0: Et il a demandé Slimane Azem à Wissoufane. On écoute. C'est parti. Ouais.

0: Voilà. Dasliman, très belle chanson. Tu vois, on ne s'en lasse pas de l'écouter. Ah oui, Soufiane. Donc, on en appelle. Allô. Allô. Allô. Ah, ça y est, il suffisait d'un appel, hein. Un appel au secours. Ah,
1: tout à l'heure, je voulais appeler, mais on apparaît qu'on dérange mon air de chaud, j'arrive pas. Et ça, le damar, quand tu bloques, je suis bloqué.
0: Le monsieur damar?
1: Ah,
0: yes, c'est ça,
1: ça nous fait plaisir d'écouter Amar, la vérité. Ça fait longtemps, on dit ça, ou là, ça n'y aura le droit qu'il a, c'est la troisième émission, non, aux
0: oreilles. Ça va.
1: C'est la deuxième, je ferai là.
2: C'est vrai que c'est un fidèle auditeur, Amar.
1: Ah oui.
2: C'est ça.
1: Fidèle, bravo, Amar. Amar, Slimane.
2: Ah, oui.
0: D'accord.
1: Orian Oulachet. Jamil Abouneg, Gharan Oulachet.
0: T'as dit Ourer Al-Khalas. Jamila.
1: C'est branché ailleurs.
0: Elle est branchée Ourer Al-Khalas. Elle fait partie de la chorale.
1: Ah,
0: alors, c'est une très belle chorale.
1: Ourian, Jamil
0: Abouneg. Isnef. Huria Jamila.
1: Ah, Ourer Al-Khalas.
0: Elles font partie d'une chorale de l'association Hassan Azkar.
2: Ah, oui, mais ça n'empêche pas qu'elles nous appellent.
0: Bien sûr.
2: Voilà.
0: Non, mais elles sont peut-être en répétition.
2: Oh, pas tous les dimanches.
0: Voilà, donc, bon entendeur. Hein.
2: Voilà.
1: Je vais en aller.
0: Ah oui, c'est que.
1: La semaine prochaine, je ne serai pas là. On va attendre parce que j'ai la réunion, le rendez-vous, je ferai ramener. Je vois la réunion. On va attendre, je m'excuse, c'est pour le 27.
0: Le 27, la réunion, voilà.
2: Oui.
1: Donc la semaine prochaine, tu seras à la radio.
0: La semaine prochaine, non, je suis d'anniversaire.
1: Ah,
0: je fête les 45 ans de mon grand garçon.
1: Ah, Amoulian Amigaz.
0: Ah, voilà, donc, c'est né Amoulian Amigaz. Et il est né juste le 21 en plus.
1: La fête de la musique.
0: Ah oui.
1: Ah, n'oubliez pas ça le 14 juin. C'est le 14 juin 2001.
2: Voilà, c'est vrai.
1: Le printemps noir. Ah,
0: voilà. Ouais. Et ben.
1: J'ai filmé, j'étais dans la marche à G.
2: Ouais. Non, mais c'est une smicté, on va dire un mot.
1: Ah, ouais, j'étais dans la marche. C'était un jeudi, je me rappelle, il faisait très chaud.
2: Oui.
1: Il y avait, d'après l'État, il y avait à peu près 500 000. Mais j'ai la vidéo qui dit le contraire. Il y avait, pour moi,
2: ouais,
1: il y avait
2: plus d'un million.
1: 3 millions.
2: Ouais.
0: C'est vrai. Ah, c'est que.
1: De Choum, ce qui a fait. Je suis là ailleurs. Il y a eu de le courage.
2: Bien sûr.
1: Mais de Nougal. Nougal, bon, l'Aléon, on est parti par Bouira. Le retour Nougal, parti Zouzou.
2: Oui.
1: Il y a le tête de la route nationale numéro 24. Il y a la commune, il y a le village, il y a le Wacharad de Nixon. Le Khalas Sahara, c'est mon derrière, je ne sais pas moi. Ou Ashgara le Guerra, parce que je ne suis pas né, ou même l'indépendance, c'est Ashgara. Là, l'Aïbadim Karanak, il y a une marche, il y a une marche, l'indépendance. Moussa Choubent, c'est l'indépendance de 1962.
2: C'est en
1: 2001, l'indépendance.
2: C'est pour ça, attaquant, quand on voit par exemple la désunion, l'union est le 14 juin, pratiquement, ça mousse le Kvail Oxford. Pratiquement. Allô?
0: Eh oui, ça bouge le combat de fraude, mais il y a la nouvelle Algérie qui est arrivée, Ali.
2: Ouais.
0: Eh oui. La nouvelle Algérie, c'est Naïk Soussoum.
2: Ah bon?
0: Tais-toi.
2: Aime le film, Nia. Fais-toi. Belle, tais-toi. Voilà.
0: Exécute pas l'exécution tout de suite, allez.
1: D'ailleurs, on va parler chez Tahmatob. Même de blé qu'il n'y avait pas beaucoup de monde.
2: Non.
1: C'est une autre paire de manches. C'était le 20 avril.
2: Oui.
1: Là, le 95, en tous les cas, les années 90, ça se met la décennie noire. Je fais la vraie dîner. نيك زيك انت دفع اسمازير
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0: 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Il y avait même Agraou, Boujmaa. Il y en avait pas mal qui étaient engagés. Mais là, depuis, il y a cette génération d'Algérie nouvelle qui est arrivée et chacun a peur pour sa tête. Même s'il n'a pas peur pour sa tête, il est yougad pour sa famille. Non. Et c'est ça, le khouf, je ne sais pas, bien Mkhadinir. Exactement, voilà. Parce que c'est bien facile à dire. On peut dire des choses. Même le Kouni, on n'est pas à l'abri.
2: Bien sûr.
1: Ah ouais, c'est sûr. Là, d'ailleurs, c'est là une chanson. لا ذا شو كملت شي طحل ونسيت منقلات في براسين
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0: les missives
1: il y avait mais d'achou ça c'est la dernière une autre chanson il l'a rendu indirectement et mohamed oharo n'aimchoum l'album 79 انا اللي سقى اسمي السلامي الصوفي سيح بابني اسم كل واني ذا يرول ومن بعد سي فري ذا ايت مانجلات اكدي السفام امشي
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2: pas
1: la compagnie électorale et pourtant bah, tout le monde de son époque il était contre le gouvernement contre l'État et même à la fois là où il y a la famille où il y a où il y a
2: et signe à sa place
1: hein?
2: Et signe à sa place
1: voilà,
2: voilà. Mais par contre Taka تاكه لا بد المتيالي ريال كمان ما يروح يون لو في غاندو يا نومار سي با بور سا فامينا سي سورتو بيرسونيل اي ماتو باسكو سا مورال ريال اي بي اون زران فاش يغموت امشي يغموت فوالا دونك دايور نسان اوسي جي با سي تافي فيو عليه سور لي ريزو سوسيو لانترفيو نندا سيناكن كنت سكيل على في القبائل
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0: 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Tu peux intervenir d'ici tout à l'heure.
2: On rôle d'après les infos à TAC. Hein.
1: Inch'Allah.
0: Allez. Parce qu'on va quand même parler du 14 juin, ça c'est sûr. Le
1: 14 juin, vous avez parlé d'un tout à l'heure. D'accord.
2: Ouais.
1: Le 14 juin, le 14 juin. Donc, quand on est à l'écoute, la chanson est de ça, Dame Tsinda.
2: Eh bien, merci, TAC.
0: Merci, TAC.
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0: C'est l'heure.
3: RFI, bonjour, midi à Philadelphie, 16h temps universel, bonsoir, 18h ici à Paris.
4: Nicolas Brousse.
3: Donald Trump exprime sa désapprobation face aux frappes israéliennes du jour sur Beyrouth. Elles n'auraient pas dû avoir lieu. De fait, elles mettent en péril les fragiles négociations avec l'Iran. Philadelphie accueille le premier match de la Côte d'Ivoire en Coupe du Monde 2026. Les éléphants affronteront cette nuit les Équatoriens. Et la diaspora ivoirienne répond déjà présent. Reportage à suivre. Être maire au Mexique est une vocation à haut risque. L'un d'entre eux est tombé sous les balles d'un cartel de la drogue ce week-end. C'est le 100e en 20 ans dans ce pays. Et puis 150 passagers clandestins dans les bagages d'un homme arrêté à l'aéroport du Cap en Afrique du Sud. Il comptait exporter illégalement 150 scorpions, nouveaux animaux de compagnie tendance sur les réseaux sociaux. Les frappes israéliennes sur Beyrouth n'auraient pas dû avoir lieu et c'est Donald Trump qui l'affirme ce dimanche. Il ne doit plus y avoir d'attaque de la part d'Israël nulle part au Liban, mais il ne doit pas non plus y avoir d'attaque de la part d'aucune autre partie, y compris le Hezbollah contre Israël. Ne gâchons pas tout, écrit le président américain sur son réseau Truth Social. Réaction à une attaque qui a fait 3 morts dans la banlieue sud de la capitale libanaise aujourd'hui, fief du Hezbollah. L'Iran promet que cette attaque ne restera pas impunie et qu'elle compromet sommet, les négociations sur l'accord pour mettre fin au conflit avec les États-Unis. Israël, de son côté, dit avoir lancé l'opération. En riposte à des tirs du Hezbollah sur le nord de son territoire. L'État hébreu se prépare à d'autres représailles et dans les prochaines heures et se met en état d'alerte. Mais la frappe sur Beyrouth est perçue en coulisses comme une tentative délibérée de faire dérailler les négociations en cours entre Washington et Téhéran. Éclairage de Michel Paul à Jérusalem.
5: Israël a de nouveau mis les pieds dans le plat. Surprise ici après les propos de Donald Trump. L'armée annonce s'attendre à des tirs en provenance de l'Iran et c'est le résultat direct de la frappe israélienne sur la banlieue sud de Beyrouth, la Dahria. Une décision prise sous pression de l'extrême droite israélienne après 3 attaques de drones du Hezbollah en territoire israélien. Côté israélien, donc, on justifie cette escalade, cette frappe, disent les autorités, est critique pour redéfinir la sécurité face au Hezbollah. On souligne ici que Washington a été prévenu de l'attaque israélienne sur la capitale libanaise. Du point de vue israélien, l'effet est double. Benjamin Netanyahou affirme ne plus tolérer aucun tir transfrontalier depuis le Liban. Et en Israël, on exprime dans le même souffle un mécontentement du protocole d'accord avec Téhéran. L'inquiétude, en tout cas, domine. Le cabinet de sécurité se réunit ce soir dans un climat de défiance. Les experts israéliens redoutent un mauvais accord avec l'Iran, dénonçant des concessions jugées cosmétiques sur le dossier nucléaire et sur le programme balistique. Michel Paul, Jérusalem, RFI.
3: Selon un rapport consulté par l'AFP, une nouvelle attaque a fait 20 morts cette semaine dans le nord-ouest du Nigeria, près de la frontière avec le Niger. Suspecté, le groupe Lakurawa, visé par des frappes aériennes américaines en décembre dernier, un groupe qui pourrait faire peser une menace transnationale en raison des différentes nationalités qui le composent, s'inquiète le rapport rédigé pour l'ONU. Afrique Soir, première édition à 18h30, temps universel. Afrique Soir, on parlera aussi bien sûr de la Coupe du Monde. Après un Brésil-Maroc de haute tenue hier soir à New York, la côte est américaine accueille tout à l'heure le premier match de la Côte d'Ivoire face à l'Équateur. Match à 23h, temps universel, qui se déroule à Philadelphie. Les éléphants sont privés de leur fidèle comité de soutien dont les membres sont restés bloqués au pays faute de visa accordé par les Américains. Mais les Ivoiriens des États-Unis ont pris le relais. Certains ont avalé les kilomètres pour venir encourager les joueurs lors de leur dernier entraînement public. C'était avant-hier. Reportage de Thomas de Saint-Léger.
6: À Philadelphie, on supporte les États-Unis, bien sûr, et plus étonnant,
7: les éléphants.
6: La Côte d'Ivoire, installée depuis quelques jours, adoptée déjà.
7: On les a vus jouer en match amical contre Philadelphie, et depuis, on est fans.
6: Dans les tribunes du stade d'entraînement, plusieurs centaines de maillots orange, des Américains donc, et des Ivoiriens de la diaspora. Saï est venu du Connecticut avec son petit frère.
8: En voiture, ça fait à peu près 5 heures de route. Yep. C'est très très important pour nous parce que nous allons montrer aux Américains la culture, les couleurs, rien et tout. Bah, là, c'est un soutien aussi pour les éléphants et tout. Pour leur montrer que même si là, nous ne sommes pas assez nombreux, bah, oui, nous sommes là, on les supporte et on représente la Côte d'Ivoire en fait.
6: C'est aussi l'occasion de voir les stars de très près, autographes, selfies. Cheikh Naa est ravi.
9: Moi, je n'ai pas été à la CAN en Côte d'Ivoire, donc c'est ma CAN qui est là. Très ému, très content d'être là. Voilà, comme on le dit, Ivoirien, là, c'est la joie.
6: Un soutien précieux pour les joueurs, le défenseur Wilfried Tsingo.
10: Les Ivoiriens sont partout, hein. Franchement, ça fait plaisir, on est content qu'ils soient là. On a passé des bons moments, une bonne séance. On espère qu'ils seront tous là au stade.
6: Ça, c'est moins sûr. Avec un prix de départ à plusieurs centaines de dollars, le sésame n'est pas accessible à toutes les bourses. Alors pour compenser, l'association locale des Ivoiriens s'est organisée et plusieurs points de rassemblement sont prévus autour de la diffusion du match. Thomas de Saint-Léger, Philadelphie, RFI.
3: Côte d'Ivoire-Équateur, 23h temps universel. 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Autre rencontre du jour, le petit poussé Curaçao néophyte en Coupe du Monde qui fait ses grands débuts dans une heure à Houston contre l'Allemagne, elle déjà 4 fois titrée. Les Pays-Bas, éternels prétendants, toujours en quête d'une première étoile, jouent eux à Dallas face au Japon. Mondial Sport spécial Coupe du Monde, juste après ce journal. Le Mexique est l'un des 3 pays hôtes de cette Coupe du Monde de football. Le pays a donc fait de la sécurité autour de l'événement l'une de ses priorités. Il y a beaucoup de travail et hors des stades, la violence n'a pas disparu. A fortiori, dans les régions où les cartels de la drogue sont bien présents, après la mort déjà de 5 policiers en début de semaine dans l'état du Michoacán, un maire a été tué hier dans le sud du pays, Justine Fontaine.
11: Il avait demandé plus de moyens dans la région contre l'insécurité et dénoncé il y a quelques semaines seulement les activités des groupes criminels dans les environs. environs de la petite ville qu'il dirigeait, une commune de 7000 habitants à 300 km au sud de Mexico. Joël Bravo, c'est son nom, a été tué par balle en sortant de chez lui samedi matin. Jeudi déjà, un autre maire du même état, l'état de Oaxaca, a lui aussi été visé par des tirs. Il a survécu à ses blessures, mais plus tôt cette semaine, 5 policiers sont morts dans une embuscade dans le Michoacán, un état gangrené par la violence des cartels de drogue, notamment le cartel de Jalisco Nouvelle Génération. Les maires qui dénoncent publiquement les activités des cartels sont particulièrement exposés au risque d'assassinat. Et ceux qui coopèrent de gré ou de force avec les groupes criminels risquent eux aussi d'être tués par un groupe rival, par exemple. L'an dernier, l'assassinat d'un maire très investi dans la lutte contre les cartels avait provoqué une vague de colère et de manifestations dans le pays pour exiger du gouvernement plus de mesures contre l'insécurité.
3: Justine Fontaine, et depuis 20 ans, une centaine de maires ont été tués au Mexique. En France, le narcotrafic se développe également. Un homme de 20 ans a été mis en examen, soupçonné d'avoir voulu soutirer de l'argent à un producteur de rap pour le compte de la DZ Mafia. La criminalité organisée s'intéresse de plus en plus à cette musique qui est la plus vendue en France. Elle attire les réseaux criminels, notamment pour blanchir leur argent sale. La France qui a participé à l'interception ce dimanche par les forces britanniques d'un pétrolier de la flotte fantôme russe dans la Manche. Le président ukrainien salue un coup qui prive d'argent le Kremlin. Volodymyr Zelensky qui a appelé le président américain pour son anniversaire aujourd'hui, l'occasion de discuter de la guerre en Ukraine et de s'assurer qu'il en sera encore question la semaine prochaine au sommet du G7 auquel tous deux participeront. En Suisse, à la veille de ce sommet qui se tiendra de l'autre côté de la frontière, en France, à Évian, des milliers de personnes ont manifesté à Genève contre ce groupe des plus grandes puissances mondiales. Personne appelle à une riposte internationaliste face à l'impérialisme. En Afrique du Sud, les douaniers sont habitués à en voir de toutes les couleurs. En cette fin de semaine à l'aéroport du Cap, ils ont interpellé un homme qui s'apprêtait à quitter le pays avec 150 scorpions vivants cachés dans ses bagages. Alors que la possession et la vente de scorpions est réglementée en Afrique du Sud, ce type de trafic s'est particulièrement développé ces dernières années, amplifié Guillaume Thibault par les réseaux sociaux.
12: Alerté sur ce trafic, les forces de police ont recueilli une description précise du suspect qui a permis son arrestation. C'est dans la valise de cet homme de 28 ans qu'étaient cachés les 150 spécimens vivants. Ces scorpions empereurs, appelés également pandinus, sont protégés par la Convention sur le commerce international des espèces menacées d'extinction. Noirs, avec des pinces puissantes, ils sont vendus sur le marché noir dans le monde entier, explique Maud Lelièvre, la présidente du comité français de l'Union internationale de conservation de la nature.
13: C'est ce que nous on appelle le trafic Instagram, c'est-à-dire des gens qui vont vouloir avoir une pièce rare ou une pièce venimeuse. Et ça, c'est vraiment difficile à combattre parce que ce sont des gens qui ont des moyens, qui peuvent acheter à l'autre bout du monde. Et c'est vraiment la première cause aujourd'hui de trafic des scorpions.
12: L'organisation Cap Nature, qui collabore avec les forces de police en Afrique du Sud, a indiqué que ce type de trafic constitue une infraction grave dans le pays. La police, qui n'a pas précisé la destination finale du trafiquant, indique qu'une évaluation de la valeur marchande des 150 scorpions est en cours. Les arthropodes seront replacés dans leur milieu naturel. Le trafiquant sera lui présenté ce lundi devant un juge du tribunal de la commune de Belleville.
3: Guillaume Thibault, tout de suite, Mondial Sport sur RFI.
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1: Azul fait oui donc peut-être qu'on n'a pas entendu donc voilà. Je reprends donc Azul fait Azul Ali Azul Momo Azul Ajat Azul est où des difficultés à mesure
0: oui Azul là où on a des difficultés à mesure là où on dit ça ou alors on a des auditeurs qui vont appeler attention c'est riche
1: mais oui mais ça ou alors c'est que difficultés à mesure
0: voilà très bien donc, il se met clair de Monsieur Taka. Il se met clair de Kafol, 14 juin 2001. Donc, bien sûr qu'on va en parler un petit peu.
1: Oui.
0: À Denzimikir.
1: Oui.
0: Et puis, d'achat de Nardar Nif, Fainir de Trong, l'association Asazka.
1: Asazka, oui.
0: Et puis, tu vas nous dire un petit mot, c'est sur les entretiens de l'université.
1: Oui.
0: Et puis un date dans le Château, le Congrès mondial à Mazir,
1: oui,
0: oui. Si on a le temps.
1: Oui, oui, on essaiera de prendre un petit moment quand
0: un
1: même.
0: Un petit moment.
1: Quand même, parce que c'est important.
0: C'est important, voilà. Et puis bon, j'ai quelques brèves informations à vous donner. Donc, on essaierait de tout caser, de tout ficeler. Et d'ici là, on s'écoute une chanson. Puisqu'à Denmichtière, on a Nade Tafsus, Fratin Noir. Une chanson de Damé Roche, Tafsus Berichen. Donc c'est un petit rappel. On a quelqu'un au téléphone, Ali?
3: Non.
0: Donc on va s'écouter en attendant de se remettre un petit peu à l'aise. Tafsus Berichen, Damé Roche. On l'écoute tout de suite. C'est pas parti, ça va partir.
1: Il veut pas partir.
0: Si, ça va partir. c'est Momo qui est maladroit, c'est tout.

0: Ah, mais Roche, t'as su, Berichen, donc on va faire un petit coucou donc pour Tafsus Berichen, les Smithiens, qui est là où il y a des 50 ans. Mais je crois que là, on a quelqu'un au téléphone.
1: Oui, oui, on le passe tout de suite.
0: Eh bien oui, il a attendu, Mskin. Allô, allô? Allô? Ah, non, c'est là déjà trop attendu, il me dit on le passe tout de suite. Je dis, t'as qu'à, on va quand même pas le...
2: Il y a même pas... Dans 15 jours, ça, j'ai le droit d'y ça fait un bon moment.
3: Azul Fulay.
0: Ça va?
3: Zan merci.
0: Ah, t'as moussé, qu'elle va s'adorer à l'autre.
2: Inch'Allah, Inch'Allah, qu'elle parle. C'est mon nez, il va s'adorer à l'ingle. Plateau, il va s'adorer à l'ingle.
0: Ah,
2: pas de
0: voilà. Soucis.
2: C'est un souhait, c'est un rêve.
0: Et c'est un rêve.
2: Inch'Allah, qu'elle parle.
3: Tu nous avertis, et puis bon, on essaiera d'être tous là.
2: Il n'y a pas de problème. Vous avez un moment, il y a 5 minutes, mid-sauleur, le temps m'a donné raison. La chanson El Saad Ataka,
0: oui.
2: Il a tout dit à Mero Chayem, il l'a dit, c'est qu'il y aura le tour.
0: Tout à fait.
2: Comment ça s'appelle Ergim le fils, Ergim moyen, Ergim moyen, Yuralit, Zalazi Batien.
0: Exact.
2: Franchement, il y a une dernière soirée, le rachet est frise en la main.
0: Et frise en la main, ouais.
2: Il concentre là-bas, on se remère à Genstein, mais le rachet frise en la main, il y a une main, il y a une main, il y a une main, il y a une main,
0: mais il y a une raison quand même.
2: Ah oui, oui, là, la raison.
0: Ah, déjà, on a dit que Gouawal, c'est qu'il dit, non ?
2: On a dit que Gouawal, c'est qu'il dit, non ? On a dit que
0: Gouawal, c'est qu'il dit. Qu'est-ce que tu veux de tout là, les gens, et Koulionit,
2: et...
0: Tout à fait.
1: De toute façon, avec les scarnes, attaquant le chouf, et il se connaît facile.
2: Ah oui, oui, il se connaît facile, et tu chaudes dans les arbres.
1: Voilà.
2: Ah oui, bien sûr, un certain âge, j'avais l'air d'un certain âge, j'ai naissé l'unis... قهوة ليسلوني سكرب بنيوغين البطل ميكز مرخز ميس على كل حال
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2: 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Et vous êtes adorable parce que les nerfs, cela l'a coupé. Ben, parce que c'est les infos. Nash, Afan Assayem, on est le 14 juin 2026. Oui. J'ai un kiné, la salle à Mare mais il a un souhait, c'est que c'est les radios, c'est grâce à l'Ibadem Khoulouir, c'est de même bénévole, c'est de même bénévole, c'est de même bénévole, radio. Nos Romi, les Romiens, les Français, mais Romains, parce que c'est des Italiens, et Français, même si elles sont similaires. Et bien, bien sûr, on le voit, qu'on est le Canadien à dîner d'ici 10 ans, 20 ans, on est sur soi, big la mort, à qu'on est rendu riche, on est une ours, mais mort, nous aurions des choses, et à ma kinite, à dame inaperçue.
1: Voilà, eh oui.
0: De toute façon.
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0: مرسي مرسي. Bon, voilà. On a une chanson à passer pour Nordine, tout de suite, ça serait fait. C'est...
1: C'est...
0: Lavilliers.
1: Bernard Lavilliers, Saint-Étienne.
0: Saint-Étienne. Eh ben voilà. Oui, la ville est de Saint-Étienne, donc une chance Saint-Étienne. Allez, c'est pour l'ordine et toute l'équipe.
1: Toute l'équipe, de tout le foyer.
0: Tout le foyer.

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0: Ah oui. Allô, allô.
1: Azoul Momo.
0: Ah, Azoul Mohamed. Qu'est-ce que vous êtes?
1: Oh.
0: Eh ben alors, dis-moi tout.
1: Oui, on a quand même été où nous me un peu de pub. Hein.
0: Bah bien sûr.
1: Il y a... Et
0: vaut mieux commencer par ta pub. Vas-y, on t'écoute.
1: Non, on traite une chronique et nous, on en a parlé, c'est le maraboule à quatre.
0: Voilà.
1: Voilà, je dirais que manier dit voilà, il n'est pas quelque carne ici sur le si je tombe comme une un cheveu dans la soupe. Ça ou là, ça peut être qu'on est fort ça bouscule.
0: Ah oui, ça, tu te rends compte?
1: Voilà. Oui. Il y a quelque chose en direct.
0: C'est normal, t'as un direct, bien sûr. C'est normal, car à ce moment-là, ouais. Il y a les téléphones, et ils n'arrêtent pas de sonner.
2: Non, rajoute pas.
1: Ah, je voulais Atma.
2: Mohamed.
1: Ah, je voulais me dire, ça va.
2: Ça va, bien, je tiens.
1: Oui, ben, c'est le principal. On essaie, il y a un peu de temps, il y a des examens, il y a des examens, il y a des examens.
2: Oui. Ah, ça sent la fin de l'année.
1: Ah oui, ça, non, c'est le dernier sillon. Hein.
2: Ah ouais.
1: Mais le bac, la semaine, il y a des le brevet. La fin de... Oui, la fin du mois, environ du 26.
2: Oui.
1: 26 jusqu'au 29. D'ailleurs, on est le 25, je serai à Montpellier. Parlé d'une association pour une conférence
2: d'accord.
1: À Jounes Mato.
2: D'accord.
1: Voilà.
2: Ok. Très bien.
0: Dis-moi, ouais. Les roses, elles ont des épines ou non, Mazel?
1: Ah ouais, tu vois, elles sautent.
0: Alors,
1: ça se passe les roses, ça a été des épis.
0: Voilà, là, ben, je rappelle juste le titre d'un livre, d'un livre de Mohamed Halouz qui l'écrit. Et donc, il souhaiterait justement que vous lui apportiez vos soutiens. Alors, il y a apprenti mécène, curieux d'aventure, explorateur du livre, donateur passionné, etc., etc. Si vous voulez soutenir le projet, c'est un très beau projet, Mohamed.
3: Oui, oui, bien sûr.
1: Non, qu'il y a d'une souligne, c'est une souligne, moi. Voilà, ils m'ont sollicité, je suis dit, si ça me convient, pourquoi pas. Voilà. Une pré-vente sur la pub. Évidemment, il y a toujours des gens qui m'accompagnent derrière, qui suivent ça. 750 euros, on va le dispatcher, on va le publier aux environs de 300 exemplaires. Sur la, 900 euros, on va 500 exemplaires.
0: Ah oui.
1: C'est les éditions, il est proposé. L'auto-édition, il brille là. Voilà. C'est bien de faire dans la lettre, travailler dans la légalité. C'est un identifiant, un numéro ISBN. Ils vont, d'ailleurs, c'est un exemplaire à la BNF, la Bibliothèque nationale de
2: France.
1: Voilà, voilà. Qui allons s'occuper de Koulish. Même les salons du livre, c'est eux qui vont les organiser auprès de leur plateforme, par exemple auprès de la FNAC. C'est une salle dédiée, auprès de leur librairie, auprès, par exemple, Gilbert Joseph, et ainsi de suite. Ils m'ont connu le Koulish, ils comptent de mener cette. Voilà.
0: En tout cas, c'est un recueil de poèmes.
1: Oui, de poésie, à moi, à Tidinir, mais de poésie à engager. Hein. Voilà.
0: Voilà.
1: Je parlais d'une dizaine de poèmes, évidemment. Il y a à la liberté, une dizaine de poèmes à une Teyrin, et c'est normal, Teyrin, il n'est pas de. Mais je dis, une dizaine de poèmes divers, Voilà. Mais l'immigration, d'ailleurs, madame, pour comment on les appelle, les nouveaux exilés, non, les haraja. J'ai fait un poème sur un prisonnier. Voilà. On dit Adif Mimanis. Voilà. Voilà.
0: Eh ben, parfait. Allez, on revient à ta chronique.
1: Oui, c'est une chronique, j'espère, une étude du bon réforme, mais il y a une chronique. Et il y a une mathématique, la mathématique, la chronique intéressante. Vous voyez, offert dernièrement une question de papier, ça fait longtemps, ça remonte aux années 2016, Kareba Charsonyagin. L'avion de Bouteflika qui s'ennuie dans son hangar. Voilà.
0: Allez.
1: Eh bien, oui, selon le magazine, qui sortit de 601 jeunes Afriques, à Bonir Arawas d'ailleurs, voilà, c'est l'union l'avion du président algérien de Bouteflika, acheté, qui a été acquis en 2006, il aurait été pour 312 millions de dollars. Vous imaginez, ils sont faramineuses. Il y a 40 millions de dollars, d'autres pour les aménagements divers. Je suis là comme aménagement de l'avion. Une unité médicale, une chambre à coucher, ça ne m'étonnerait pas. Certains systèmes antimissiles, ça
0: eh oui.
1: Oui, l'Airbus A340-500 de ce monarque, qui n'a jamais quitté l'aéroport militaire de Boufaris, Idi Subhan, au sud-ouest
0: d'Alger,
1: où il était à une stationné.
0: Donc il ne l'a jamais utilisé alors.
1: Arthur, le chef de l'État, il voyageait auparavant à Miami, Nelkling, sur les flics d'Air Algérie.
0: D'accord.
1: Oui. Donc, ils auraient un qui avait suggéré à Diakinet pour l'acquisition de cet appareil. Mais, comme très vite, il a été victime d'ennuis médicaux de santé, Zaram Asmixar NABC, il a été victime de Gunstegin, Miguel Rich, Einstegin. La santé ministre ne lui a pas permis de se déplacer à l'Enetegalte.
0: Ben, il a laissé un héritage à Toubounou.
1: Donc, le résultat, l'Airbus flambant neuf n'a été utilisé quatre fois. Pour éviter qu'il ne se détériore, dans son hangar, on lui fait faire périodiquement, de temps en temps, de brefs vols à destination de Tindouf, de Tamanrasset, de Djanet, dans le grand sud algérien.
0: Donc il ne quitte pas le territoire algérien.
2: On peut énoncer le dicton « Bien malaki ne profite jamais
1: ». Ouais,
2: dans ce cas.
0: Oui.
1: Merci, ça convient bien.
0: Ça convient bien.
1: Elle est suivie par l'aéroport de Toulouse-Blagnac, dans le sud-ouest de la France, où l'appareil a été construit. Voilà. Numéro du journal Jeune Afrique, 2870, du 10 au 16 janvier 2007. Et mais nous dirons tout le temps le 14 juin comme étant c'est la journée borat akveiring de la nation kabyle. Voilà ce que est-ce que le printemps noir 2001-2003 voire 2001-2004, est-ce que yani c'est une suite ان كثر فان ان امشي تتوالين تاع اللي وجدتي تتوالين ايش قارن سيت اون اينات ان سويت ان كثر فان زعما نو وسين اللي وجدني يدفكن اكسان دارني في مولي وين نظر تنميه الوزر غير مثل لي كيستيون اين تاع امو امو مو
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2: ouais
1: dans et sur le fait qu'on a stagi j'ai eu un petit entretien téléphonique qui s'est oublié de chami et il te passe un très grand bonjour
0: bah tu l'embrasses de ma part
2: dans le cas d'Hervé Roche soit c'est l'État qui est très fort il l'a récupéré soit c'est lui qui est faible
1: c'est le mille bravo
0: non les deux
2: laissez les deux
0: laissez les deux
1: bravo surtout mais qui délivre une voilà la récupération
0: la récupération c'est qu'un an pas gaïa
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0: Tu sais, on est là comme spectateur et souvent on retient quelques petites brimades, quelques petites bêtises. On rappelle-toi de Mengelat quand il a applaudi Bouteflika justement, on lui a tenu rigueur pendant des années.
1: Ouais, moi, je connais ce genre de procès et c'est normal. Hein. Oui. En tant qu'analystique ou en tant qu'un militant associatif, je l'ai pas caché, ni à ce niveau de vérité, sauf pour un assimilier de l'Irak, sauf à ce j'ai failli vraiment à ce rouge où nous avons dit que nous
0: avons
1: dit que dimanche avons dit que nous avons dit que nous avons dit que nous avons dit que nous
0: avons
1: dit je reconnais avoir un maquette carré rire dans le panneau. Je reconnais avoir fauté énormément.
0: Un jour, Hervé Roche va reconnaître qu'il a fauté. Merci.
1: Merci de m'avoir donné la parole.
0: Merci à toi.
1: Aïe, je vous embrasse.
0: Merci. Voilà, on a. Mais on va passer aux chansons en attendant.
2: Oui.
3: On en a
2: passé une, c'est le dernier Roche qui a parlé de
0: ce tableau. Non mais comme il y a Halous qui a parlé...
2: Si tu en as une de prête, oui, pourquoi pas.
0: Mais pas sur Tafsus Balikhet, tu veux qu'on continue directement?
2: Comme tu veux.
0: On peut. Voilà, il y a un appel. Je vais en préparer une. Allez, on a l'appel.
4: Allez, accélère tout de suite.
0: Allô, Menho.
4: Voilà, parce qu'il y a Ahmed qui va intervenir après, donc on ne va pas te couper. Voilà.
0: Allô. Allô.
5: Allô.
0: Oui, Azoul.
5: Allô, Azoul.
0: Menho.
5: Allô.
0: Slimane. Tu m'entends mal?
5: Ah, c'est bon là, c'est bon.
0: C'est bon.
5: Slimane.
0: Ça va? Ouais, mais tu es en train de faire une marche.
5: Ah bah, heureusement, oui, comme tu dis, oui.
0: Bon, grâce.
5: Voilà.
0: Ah, mal.
5: Non, c'est qui celui-là?
0: Ah bon?
5: Il y a tellement de choses à dire.
0: Tu pourrais déjà dire merci à Amar, il t'a dédicacé une chanson.
5: Ah ça fait plaisir, voilà. Voilà.
0: Voilà. Alors, oui. D'acheter une petite suite à l'Ivarichen.
5: C'est l'Ivarichen. 2008.
0: Le printemps noir, 2001.
2: 2001.
5: Ah, mais 2001.
2: Oui.
0: Oui.
5: Ah, oui. Ah, ben, je suis une petite suite.
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2: En 2001, Machir trouvait l'escalier de Front. Pour d'autres sujets qui concernent tous les Algériens, notamment la démocratie,
0: le SMIC,
2: la liberté d'expression, le SMIC, etc. Sur les 15 revendications de la plateforme d'El Qsar, il y en avait trois qui avaient attrait. Qui avait rapport avec la revendication identitaire linguistique.
5: Voilà. Et l'attendant, c'est toujours, il n'y a rien.
2: Oui.
5: Bah oui, à l'attendant, il n'y a toujours rien. On n'a rien reçu, on n'a rien gagné, on n'a rien. On n'avance pas, on recule, on ne comprend rien. Voilà. Ah. Voilà, le problème il est là. Dès que, comme je te dis, pour la liberté, pour la démocratie, mais qu'est-ce que tu veux faire? Tu veux parler à gauche,
0: à gauche,
5: Eh ben voilà.
0: Eh oui.
5: le problème est là.
0: Voilà.
5: Donc, Arbel, maintenant, tu veux comment le Huyera.
0: Ah oui, c'est fini.
5: Eh, le Huyera.
0: C'est fini.
5: Comme nous connaissons, on n'avance pas. On recule toujours pareil. On parle, mais on n'avance pas. Voilà. Mais qu'est-ce que tu avances le jour, nous espérons un jour, ça va changer.
0: Mais oui, on parle d'Asmikti, d'Asmikti,
5: oui,
0: d'Asmikti.
5: Oui, d'Asmikti, on est sur Adanukula.
0: Voilà.
5: Voilà, d'Asmikti, on est sur Adanukula. Mais qu'est-ce que tu veux? Oui, on est sur Adanukula. Il est comme un. On est sur Adanukula. On est sur Adanukula. On est sur Adanukula.
0: Bien sûr.
2: Ça viendra, j'espère.
5: Un jour, ils vont payer, il n'y a pas de problème. Un jour, la carte va changer.
0: Allez.
2: Voilà.
0: Merci.
2: Merci à Slimane. On va t'en passer une. C'est promis. T'as le métier à toi aussi.
0: Merci.
5: Allez. Merci beaucoup.
0: Allez, Njaglana. Eh bien, justement, on va passer une petite chanson. T'as rien de préparé, Ali?
2: Bah, Slimane Azem.
0: En bas. Celle-là, on va la passer par la suite. on va passer justement, j'ai trouvé un petit truc, c'est un soutien aux prisonniers d'opinion.
2: Eh ben, allez. Ouais.
0: Donc, on va s'écouter cette chanson. C'est fait par un groupe, je pense, je ne l'ai pas écouté. Mais on écoute. Allez, c'est parti.

0: Ben voilà, donc la suite au prochain pour la prochaine fois. On va commencer encore. On revient à Atmel.
1: On va parler un petit peu du printemps noir.
0: Du printemps
1: noir. Et puis de la suite, ce qui s'est passé le 14 juin 2001. Alors le printemps noir, bon, il y a eu le printemps berbère dont tout le monde.
0: Les années 80.
1: Les années 80, 1980. Donc après. En 2001, il y a eu ce qu'on appelle le printemps noir. Donc la cause, ça a été donc l'assassinat de Massini Sagarmah dans une gendarmerie. Mmh. Et là, toute la Kabylie s'est soulevée, voilà, manifestation, etc. Et donc manifestation, répression. Et en 2001, il y a eu un massacre de 128 jeunes Kabyles, donc qui ont été flingué par les gendarmes algériens.
0: Ah, il y a eu même des enfants.
1: Oui, bien sûr.
0: Femmes et enfants.
1: Peut-être pas enfants. Il y avait des jeunes qui n'étaient pas majeurs.
0: C'est, voilà.
1: En tout cas.
0: Oh oui.
1: Voilà. Et donc, au cours des manifestations qui ont duré pendant quelques mois, hein, mm-hmm. C'est de 2001 jusqu'à 2002, même 2003. Donc, durant toute cette période, il y a eu 128 jeunes qui ont été flingués par les gendarmes algériens avec des balles explosives de guerre. Hein.
0: Des balles réelles.
1: Et des balles réelles.
0: Voilà.
1: Et donc, il y a eu, qui dit 5000 blessés, dont certains sont handicapés à vie.
0: Hein. Eh ben, il y a eu donc le fameux sportif là, aveugle qui est venu à Saint-Étienne récemment,
1: voilà.
0: Et qui a été soigné ici. Il a été blessé.
1: Tout
0: à fait. Voilà,
1: oui.
0: Donc il était là, et il y en a eu d'autres, hein. On a eu Écho, souviens-toi, en 2001, on avait donné, enfin la CBS à l'époque avait participé pour, il y en avait qui était dans le sud-ouest, hospitalisé aussi,
1: oui.
0: Voilà, il y en avait beaucoup. Qui ont pu venir en France se faire soigner, il y en avait énormément.
1: Moi dans la famille, j'ai le fils de mon cousin. Ce cousin, sa mère, c'est la sœur à mon père.
0: D'accord.
1: Donc, qui a été flingué. Hein. Donc,
0: flingué.
1: Il est décédé. Donc, c'est à ce moment-là qu'est né le MAC. Hein.
0: C'est en
1: 2001.
0: Oui, c'est à ce moment-là, mais il y avait aussi la plateforme d'El Sol qui était aussi.
1: Oui, les
0: H,
1: oui. Voilà.
0: Les H.
1: La plateforme d'El Sol, donc on en parlait tout à l'heure, il y avait 15 revendications qui portaient sur tous les sujets de la vie sociale, économique, etc. de l'Algérie. Et il y avait 3 revendications qui portaient sur l'identité, la langue, etc. Et donc le 14 juin, il y a eu, c'est à ce moment-là que le mouvement des H avait été créé aussi. Mmh. Voilà, donc le 14 juin, il y a eu une très grande manif. Pratiquement toute la Kabylie a déboulé sur Alger.
0: Oui.
1: Il y avait plus d'un million de personnes donc, qui sont parties des montagnes hein,
0: des
1: Kabylie
0: montagnes.
1: Pour aller à Alger.
0: À pied, en voiture, en taxi, en bus.
1: Voilà. Donc pour déposer cette fameuse plateforme.
0: Et ils sont arrivés malgré une ceinture de gendarmerie, justement.
1: Voilà, donc ils ont été empêchés, mais bon, ils ont quand même pu rentrer dans Alger. Ils ont été très mal accueillis. Et quelques jours avant, ils avaient lâché des prisonniers, des prisonniers des assassins, quoi.
0: Mmh.
1: Et ils ont les Kabyles ont été accueillis par ces gens-là. Donc il y a eu des morts, etc. Voilà, c'était la plus grande manifestation de Kabyles, donc qui était partie à Alger. Et bon, on sait ce qu'il est advenu des négociations. La plateforme, bon, elle a été mal accueillie. Donc, c'était Ouhia qui était premier ministre à l'époque, qui avait négocié avec Abrika, Belaïd Abrika.
0: Ah, ben, oui, c'est ça.
1: Voilà.
0: Oui. Et qu'est-ce qui devient Belaïd Abrika ?
1: Bon, il est toujours là, il est toujours vivant, mais
0: toujours
1: bon,
0: vivant.
1: Il s'est peut-être un petit peu retiré de la vie politique. Bon, il sait peut-être ce qu'il a fait, donc
0: oui.
1: Voilà. Voilà ce qu'on peut dire grossièrement. Voilà, donc ce qu'on peut dire sur le printemps noir. Et voilà, est-ce qu'il y a tout à l'heure, Mohamed posait la question de savoir est-ce qu'il y a un lien avec tout ce qui s'est passé après le printemps berbère. Donc on peut faire un constat que tous les 20 ans, il y a quelque chose qui se passe en Kabylie. Est-ce que la question, c'est de savoir, est-ce que c'est voulu, est-ce que c'est spontané, est-ce que ben, c'est un petit peu, on ne sait pas trop. De l'extérieur, on peut dire, c'est vrai que tous les 20 ans, il y a quelque chose. Mais bon, c'est un laps de temps qui est régulier pratiquement, hein, tous les 20 ans. On peut se poser la question de savoir est-ce que ça n'est pas provoqué, est-ce que ça de l'extérieur on peut pas voir, peut-être de l'intérieur, mais on ne sait pas trop ce qui s'est passé.
0: Disons ce qui fait peur, c'est que bon, en 80 ça a été parti doucement, je dirais. En 2001 ça a été quand même, comme tu dis, il y a eu plus de 128 morts, et 20 ans après, qu'est-ce qu'il en reste justement?
1: Le résultat, c'est que maintenant, ils ne peuvent plus manifester, ils ne peuvent plus rien faire. Donc, voilà, le résultat, c'est que...
0: Tout est bouclé.
1: Tout est bouclé.
0: Donc,
1: mais ça ne veut pas dire que c'était négatif, hein, ce qui a été fait.
0: Ah ouais.
1: C'est au contraire. C'est parce que les autorités ont peur, c'est pour ça qu'elles ont tout bouclé.
0: C'est qu'on dort pour mieux se réveiller, alors.
1: Ben, espérons qu'il y aura un réveil pacifique, mais un réveil quand même.
0: Mmh. Oui, tu parlais donc de la naissance du MOC en 2001.
1: Oui, en 2001, c'était pour une autonomie.
0: Une autonomie.
1: Parce qu'en fait, ceux qui l'ont créé ont constaté qu'il n'y avait pratiquement aucune région d'Algérie qui avait soutenu la Kabylie dans cette épreuve-là. Mmh. Voilà, ils se sont dit, bah, puisqu'on est seul, autant continuer à être seul et puis à demander l'autonomie. L'autodétermination, elle est venue en 2010. Donc, ils ont changé
0: voilà.
1: Mais là, c'est toujours les deux, trois lettres, les trois lettres, MAC, M-A-C, pour mouvement, au départ, pour l'autonomie de la Kabylie. Et maintenant, c'est devenu pour l'autodétermination de la Kabylie, c'est-à-dire pour l'indépendance.
0: Ah. Est-ce l'indépendance à l'année où ?
1: L'année où, pour l'instant, tout est... ici, les gens du MAC Active font des choses. D'ailleurs, aujourd'hui, il y a une manif à Paris. Hein, c'est la journée, ils l'ont appelée la journée de la nation kabyle. Arveilia.
0: On a quand même abandonné le terme amazigh ou pas ?
1: Disons que le printemps noir, c'est le printemps berbère qui est marqué dans tous les pays où il y a des berbères. Au Maroc, je sais qu'ils le font. Aux îles Canaries, tiens. Ce qui peut paraître, parce qu'ils ont complètement oublié le... Mais
0: oui,
1: ça,
0: oui,
1: ils se sentent amazigh. Hein. Ils le commémorent. En Algérie, chacun le commémore à sa façon. C'est plus folklorique parce qu'ils ne peuvent pas faire autre chose. Ils ne peuvent pas faire de conférences. Ils ne peuvent pas faire de... Voilà, ils le marquent à leur façon.
0: Et oui, c'est ce qu'on dit. Regarde, même les cafés littéraires, c'est quasiment interdit actuellement.
1: Oui, tous les espaces de liberté, tous les espaces d'expression sont bouclés, sont fermés. Voilà, chacun donc le marque à sa façon. Voilà.
0: Dans un certain milieu, est-ce qu'on en parle ou on a toujours la crainte de dénonciation du voisin ou de cousin, etc.
1: Quand il y a une chape de plomb qui s'abat, bien sûr, tout le monde a... Chacun a peur pour soi, hein. Donc il ne parle pas. Puis il y a aussi la peur d'être dénoncé par le voisin, par n'importe qui. Hein. C'est voilà.
0: Donc
1: quand tu sais que pour un j'aime sur Facebook, tu risques d'être emprisonné. C'est vite eux. Hein. Tu tu te tais.
0: Justement, j'ai un petit truc que j'ai trouvé ce matin sur Le Matin. Il n'y a qu'en Algérie, la rue s'est tue, mais la colère n'a pas disparu. Le pouvoir a simplement déplacé la répression vers les tribunaux. Les interdictions et la peur, la répression continue veut dire que le régime se méfie de la société et celle-ci n'a pas renoncé à son rêve février 2019.
1: Oui, bien sûr, parce que bon, ils n'ont pas manifesté, ils ne sont pas sortis tous les vendredis pendant 2 ans pour maintenant tout éteindre, tout arrêter.
0: Dormir,
1: tout...
0: faire des rêves.
1: Oui, là, ils ne peuvent rien faire.
0: Mmh. Voilà. Eh ben, merci, Achmel. Tu veux rajouter quelque chose sur le...
1: Bon, s'il y a des questions, oui.
0: Allez, t'as eu une question ? Non. Il n'y a pas de questions. Moi, j'ai déjà donné mes questions. Eh bien, écoutez, on va faire une pause musicale avec Matoub et Habib. On écoute ? Et une petite pensée à Matoub en même temps. On écoute, c'est parti.

0: C'est fini, hein. Voilà, Ali, c'était Aya Habib. C'est parti. Oh, il veut repartir, tu vois. J'ai les mains qui se baladent un peu. C'est... Voilà. Vous êtes bien à l'écoute de Team Lily. C'est sur Radio Ondaine 90.9, accompagné de Jade, qui se cache derrière un ordinateur. Ali à la technique. Atman ici, qu'on va questionner. Et puis, voilà. On a un appel. Eh bien, écoute, on prend avant de commencer la conversation. Allô, allô? Allô? Allô, allô?
1: Professeur
2: Atman. Oui,
1: Zoufle. Je voudrais rebondir sur Printemps Berbère.
2: Oui.
1: Tu sais, Ali Bahaj, pour se hâter, pour se révolter contre. Il y a avec quoi? Il a fait avec des armes, il a fait avec des bâtons. Peut-être que nous, d'invasion, ils ne sont pas organisés. Tu comprends? J'arrive pas à m'expliquer. Tu vois, Ali Bahaj.
2: Oui.
1: Pour demander l'indépendance. Oui, ils n'ont pas été avec des armes. Eux, les Français, ils avaient tout ce qu'il faut, mais ça arrive. Mais nous, on est mis avec des bâtons. Mais nous, est-ce qu'on était mal organisé pour, tu sais, pour la vendre, mais on s'est mal coupé, je sais pas, on s'est mal organisé.
2: C'est bah, aussi, non c'est... Mais qu'est-ce qui est mal organisé?
1: Est-ce qu'on s'est mal pris? Est-ce que...
0: Je ne pense pas que ce soit une question d'organisation.
1: Est-ce qu'on s'est...
2: Au départ, il y avait le MCB, le Mouvement Culturel Berbère, qui était bien structuré.
0: Mmh. Bon, avec des intellectuels à sa tête, oui.
2: Oui, après, il a été cassé par la création du RCD. Ouais. Il y a eu donc le Printemps Noir.
1: Ouais.
2: Les gens se sont organisés avec les haroches, là, les haches.
1: Mmh.
2: Voilà, après est né le MAC.
1: Ouais.
2: Voilà, après, bon.
0: Il y a eu le Hirak.
2: Il y a eu le Hirak, c'est pas spécifiquement à Mazir.
0: Oui, mais il y avait pas mal de drapeaux berbères à l'époque.
2: Oui, non, mais ça concernait tout. Ça n'avait pas de rapport avec la revendication identitaire.
1: Parce que le Hirak, il y a eu un peu de tout. Hein.
2: Oui,
0: c'est ça.
2: Oui. Après, bon, il faut s'organiser, bien sûr. Il faut des leaders, il faut des meneurs, des leaders. Et actuellement, tous ceux qui peuvent initier quelque chose, ils sont en prison. Tous ceux qui ont initié et qui peuvent initier, ou ceux qui peuvent initier, ils sont en prison. Voilà, d'ailleurs, Momo a quelque chose à dire là-dessus. Vas-y, tu as commencé.
0: Eh oui, le régime algérien a compris une chose, il n'a pas besoin de remplir les rues de policiers chaque vendredi, c'est la justice, l'administration et la surveillance font le travail en amont. Depuis l'essoufflement forcé du Hirak, la contestation n'a pas été vaincue politiquement, elle a été fragmentée, isolée, judiciarisée.
1: Oui, mais...
0: Ben oui, ça. Ce qui.
1: Attends. Est-ce qu'on peut comparer?

0: il s'est pointé, il sait pas quoi faire. Et bien, il a fait quoi? Ah, il a appelé le généraux. Allez, hop, il y en a qui bouge tout le dessin, hop, pas de pitié. Ben, il dit, ben, il trouve mort. C'est malheureux, c'est comme ça.
1: Non, il a voulu bien faire, Chadli, hein. Il a créé les pas, le multipartisme.
0: Mais non, c'est un incapable, il savait rien faire. Il a bah... pas du courage. Il sait pas quoi, il est perdu. Après, il demande à qui? À Mézard, à tout ça, boum, boum. Et puis les intellos, et puis n'importe qui. Mais tu... Non, mais tu comprends, ça.
2: T'as beau t'organiser, t'as beau manifester, t'as beau revendiquer, c'est une question de rapport de force.
0: Voilà, exactement.
2: Et pour l'instant, le rapport de force n'est pas en faveur de ceux qui revendiquent. Par moment, donc, il y a eu le pouvoir avait eu peur, donc il a quand même, il y a eu des pour le Hirak, par exemple, il y a eu le Covid qui a arrêté toutes les manifestations. Et là, ils en ont profité pour, justement, arrêter tous ceux qui avaient fait, tous les leaders, tous les meneurs, mm-hmm. et même ceux qui étaient susceptibles de recommencer, d'allumer quelque chose. Ils sont tous en prison. Voilà. Alors, donc, c'est une question de rapport de force.
1: Voilà, c'est soit la prison, soit interdiction de quitter le territoire national, soit interdiction de rentrer au territoire national, voilà. Soit c'est à haute classe terroriste, voilà. Forcément, tu rentres pas au pays. Tu prends le cas de Farhat, il peut pas rentrer au pays, il est classé terroriste. S'il rentre, il est peut-être exécuté ou j'en sais rien ce qui va lui arriver.
2: Ben, il n'y a pas que lui.
1: Il y a des centaines comme lui.
2: Hein. Mm-hmm. Même le journaliste français Stéphane Glaise, là,
1: ouais.
2: Voilà, il a été qualifié de terroriste. Il a pris 5 ans.
1: Oui, il a pris 5 ans pour une interview. Ouais. Ben voilà, ouais. Donc non, ce qu'on disait tout à l'heure, c'est que la population, le peuple et nous tous, hein, c'est vrai que quand t'as peur, ben, mon petit, t'as peur. Tu fais pas des choses correctes quand t'as peur. Tu te tais.
2: Alors, les choses se font quand elles se font. Voilà, il faut attendre. Il faut attendre qu'il y ait une brèche, qu'il y ait... De toute façon, ils ne vont pas... je pense qu'ils ne vont pas gouverner contre le peuple ad vitam aeternam. Mais,
0: donne-moi pas, je vous laisse. Le problème, il y a deux problèmes. Parce que ces gens-là, le pouvoir, c'est important pour eux. T'imagines qu'ils perdent leur passe, machin. Et c'est que... C'est un pays, parano, ils ont peur. Tu comprends, ils veulent pas, il n'y a pas de tourisme, plus rien. Ils ont peur, comme c'est un pays renfermé. Il y a ça aussi, il n'y a pas de tourisme, il n'y a pas d'ouverture. Une seule langue, ils parlent. Tu comprends? C'est très compliqué, quoi.
2: Mais c'est pour ça qu'ils ont peur déjà.
0: Depuis 62, on est obligé de débrouiller nous-mêmes.
2: Ouais, ouais. C'est pour ça qu'ils ont. Ils ont peur des gens qui parlent à l'intérieur. Ils arrivent à les boucler, voilà. Et ils ont peur des opposants qui parlent ici à l'extérieur. Ils leur interdisent implicitement de ne pas rentrer. Ils leur interdisent de rentrer.
0: Il y a trois personnes. Il y a Prisca Oulez, l'autre, Maxime, tu sais, qui est présenté, là, tu sais, hein, Maxime, porté sur France 5. Tu sais, il voit un qui détourne du monde, là, Maxime.
1: Viens dormir chez moi.
0: Ouais, voilà, merci, ça arrive. Ouais. Et l'autre, il s'appelle Boalem Sansal, il va prendre n'importe qui, même, il ne sert à rien, quoi. Voilà, c'est grave quand même. Qu'est-ce que tu fais là?
1: C'est enfin, Amar, ça ne fait pas avancer le schmilblick, de toute façon. Voilà, On tourne en rond, c'est dommage, mais bon. Oh, il arrivera un jour où on parlerait directement.
3: Voilà, hein. Merci, Amar.
1: On n'en est pas là.
0: Je veux voir de mon vivant.
1: Ah, je te le souhaite.
0: Voilà.
1: Ouais,
0: toi aussi, je te
1: le souhaitais. Merci, Amar.
3: Merci.
1: Allez, avant de parler des entretiens à l'université faits par Ali et Atman, on va écouter une chanson de Selman Azem, Amour, Amour.
2: Qui parle de l'immigration.
1: De l'immigration.
3: C'est parti.
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1: Voilà, ça a été dit. Hein. Merci, Patricia. 19h27, on continue donc avec vos entretiens à l'université à Prosakos.
2: Statman.
3: Oui, donc c'est un c'est l'association Asgard, donc avec en collaboration avec l'université de Saint-Étienne. Donc notamment un sociologue qui s'appelle Samir Hajib Al-Qassem. Donc c'est en fait la continuation de ce qu'avait commencé Abdelmalek Sayad.
2: Voilà.
3: Qu'il n'a pas pu finir. Donc, Samir essaye de reprendre un petit peu tout ça et puis de continuer ce qu'Abdelmalek n'avait pas fini.
2: Mmh.
3: Donc, en fait, il recueille des témoignages de gens de principalement d'Arvala, mais on a élargi un petit peu l'espace à la commune, à Etjlil, et même
2: au-delà,
3: à l'extérieur. Mmh. En fait, ça parle de l'immigration kabyle à Saint-Étienne. Voilà, donc on a recueilli déjà 5 ou 6 témoignages. Hein.
2: Mm-hmm.
3: Et le dernier, c'est avec Ali, voilà. Il y a 3 jours, 2 jours,
2: jeudi
3: 11, voilà, donc à Jean Monnet.
2: Et vous en cherchez d'autres ou pas?
3: Oui, justement.
2: On voulait lancer
3: un appel pour recueillir d'autres, avoir d'autres témoignages. Donc,
4: si tu veux, en plus, Malek Sayad parlait, enfin, ce qu'il avait fait dans son travail, c'était la première génération. Et là, c'est la deuxième génération. Nous, on arrive après ceux qui sont venus, des années 50, tout ça. Donc, on est dans la deuxième génération. Et bien sûr qu'espérons qu'on laissera la trace, que les gens vont apprendre quelque chose de...
2: Mais de toute façon, elle cherche un peu des gens de la première génération.
3: Oui, un petit peu. Vieux, oui, c'est ça.
2: Les vieux,
3: qui
2: voilà.
4: Oui, mais bon.
3: Oui. Qui ont.
2: Il veut pas reconnaître qu'il y est.
4: Non, nous on est venus bien avant. La première génération, c'est ceux qui sont venus 45, 50.
2: Mais eux, on peut pas les faire témoigner, ils sont plus l'homme.
4: Oui, non, mais je
3: ceux qui sont
4: la
3: là,
4: première génération, vrai. Voilà. Mais nous, après, c'est la seconde génération.
2: Oui, bien sûr.
4: Voilà.
3: Voilà, donc un appel qui est lancé pour les personnes qui sont intéressées, qui ont quand même plus de 70 ans, et puis pour recueillir le témoignage sur comment ils sont venus, pourquoi ils sont venus, qu'est-ce qui s'est passé ici, quand ils sont arrivés ici, voilà, ce genre de...
2: L'installation, comment ça s'est passé.
3: Comment ça s'est passé, voilà, ce genre de questions qui leur seront posées. Donc, voilà.
2: Et quelqu'un récupère tous les témoignages, les candidats. Il y a un numéro de téléphone ou...
3: On peut donner un numéro de téléphone.
2: Ben oui, ça serait bien.
3: Alors... Tu peux prendre le mien, il n'y a pas de souci. 06
2: ouais.
3: 58 00 61 18.
2: C'est Atman.
3: Voilà.
2: Voilà, donc si vous êtes intéressé pour témoigner, et si vous avez plus de 70 ans, c'est ça. Ça serait bien.
3: Oui, c'est préférable.
2: Votre
3: oui,
2: parcours, parce qu'on a tous un parcours différent.
3: C'est vraiment, c'est passionnant. C'est passionnant. Quand quelqu'un raconte son parcours, c'est pourquoi il est venu, comment il est venu, comment il s'est installé ici, qu'est-ce qu'il devient, c'est très passionnant.
2: Le racisme, le travail.
3: Entre autres, tout le cheminement qu'il a fait. Chacun a son parcours bien particulier.
4: Bien sûr.
2: Allez, tu t'en es bien sorti alors?
4: Ah oui, bien, impeccable. On va laisser un petit récit derrière, pour les générations qui vont venir.
2: C'est très bien. On a un appel, je crois qu'il y a un candidat. Allô. Voilà. Donc, un numéro de téléphone, Atman. Oui.
1: 11.
2: Oui. Harouz. Ah, ben oui. Allô.
5: Allô, Moumou.
2: Le retour.
5: Oui, c'est le meilleur. Ça prouve que le débat est riche. L'émission est intéressante.
2: Ah, ben ça va alors.
5: Voilà, heureusement.
2: On s'améliore.
5: Oui, à propos de l'immigration à Momo,
2: oui.
5: Je voudrais insérer une petite remarque. C'est un avis personnel.
2: Oui.
5: 31 ans, à Matafegui à Paris, BRFM, justement, j'étais préparé le centenaire de l'étoile nord-africaine, comme vous savez, c'est l'année 2026, et aussi le 90e anniversaire du Front Populaire, certainement, c'est qu'ils ont avant moi. Qui vous regarde bien, à 20 déjà, après 45, c'est la deuxième génération. La première génération, j'aimerais le dire, c'est les années 1900 à 1915.
3: Il y en a qui sont venus avant.
5: Merci. Avant, Adinir Djufel, M. Ali Hajj, Hadji Ali Abdelkader, Amri Mash, Rajab Al-Qassem, les premiers étoilistes. D'ailleurs, la plupart, ils ont milité au sein de la CGT, le Parti communiste français. Deuxième génération après la Seconde Guerre mondiale. Le 20, il a fait partie de la deuxième génération. 70, il me semble, la troisième génération. Là, on est à la quatrième, la cinquième génération, me semble-t-il, si je ne me trompe pas.
4: Oui, enfin, nous, on se base, par exemple, sur la Fanny Gernan, Sliman Azem, de Douénigre de Malik Sayad. Donc, c'est pour ça qu'on se dit, nous, on est la deuxième génération après eux. Voilà. Parce qu'Orkvel, il n'y a pas eu.
2: C'était pas vraiment une immigration.
4: Non, c'est une immigration. Non, mais si tu veux, il n'y avait pas des écrits sur eux, il n'y avait pas quelqu'un qui leur avait demandé leur chemin, comment ils sont venus, pourquoi ils sont venus. Donc voilà, donc c'est pour ça que c'est depuis qu'il y a eu Malik Sayad d'ailleurs.
2: Abdelmalik.
4: Abdelmalik Sayad.
5: Abdelmalik Sayad, oui.
4: Ouais. Oui, donc c'est lui qui a un petit peu fait surtout son analyse sur l'immigration.
5: Oui, la première immigration.
4: Oui,
5: la première
4: toute façon, d'après ce qu'ils disent, il y avait les premiers immigrés, c'est depuis Smith, la France en guerre avec les Prusses. Il y avait déjà
5: la première immigration, elle s'est faite en Tunisie. Pourquoi à Gafsa, les mines de Gafsa, avant de devenir en France.
2: Enfin, le sujet, c'était pas ça.
5: Oui, voilà.
2: Là, on est un peu hors sujet.
5: Non. J'espère ne pas être hors sujet.
3: Non, c'est pas hors sujet.
5: Je vais remarquer un moment.
2: Non, mais disons que, comme il disait Ali, il se base. Par rapport à.
4: Voilà, depuis qu'il y a eu des écrits. Voilà
2: là où il y a eu des écrits. Il y a eu peut-être des écrits auparavant, mais on sait. La preuve, comment il s'appelle, Mohand, il a cité des noms de personnes qui étaient là bien avant.
4: Bien sûr.
2: Tous ceux qui peuvent témoigner, ils peuvent appeler Atman au 06 58 00 61 18 pour prendre un rencard.
4: Tu sais, une fois, il y avait Rachid Ali qui a fait une conférence.
5: D'écrire, de transmettre. Et c'est aussi la mémoire, ça fait partie de la transmission.
3: Bien sûr.
5: Voilà.
3: Et bien évidemment, il y aura une restitution de tous ces entretiens. Voilà. Hein, donc, Samir Al-Hajj Al-Qassem va faire restitution.
2: C'est filmé ou pas?
3: C'est, non, pas filmé, c'est enregistré.
2: Audio.
5: Remarquez-moi aussi à Paris, au Sénégal, les interventions, même à l'Institut du monde arabe, dernièrement, Benjamin Stora, avec la fille M. Salihad, ils ont fait une grande conférence d'Inal Wahi, à l'Institut du monde arabe. Mm-hmm. Voilà. Mm-hmm. Voilà.
2: D'accord. Merci à Mohamed.
4: Merci Mohamed.
5: Merci pour ces informations.
4: Ce que je voulais dire, enfin, une anecdote comme ça, là. Rachid Ali Yahya, il a fait une conférence à Lyon, d'ailleurs, c'était.
2: Dalil.
4: Dalil. Medina Knin, en 49, déjà, il était déjà militant. Ceux qu'ils ont appelés les Berbères. Tu t'imagines, en 49, il était déjà militant, on vient de naître. Donc voilà.
3: Tu parles de qui?
4: Rachid Ali Yahya.
3: Oui, voilà. Oui, de, oui façon, voilà. De toute façon, l'étoile nord-africaine, c'était. L'un des premiers mouvements, c'était dans les années 20, hein, voilà. 26, donc, je crois, ouais. Quelque chose comme donc ça.
4: C'est pour ça que c'est vraiment l'immigration.
2: En tout cas, là, monsieur, comment il s'appelle, il s'intéresse plus à des gens qui ont 70 ans actuellement.
4: Voilà.
2: On ne va pas refaire l'histoire, il faudrait peut-être qu'on fasse une émission intégrale là-dessus.
4: C'est le moment.
3: Et c'est indifféremment homme ou femme, hein, donc voilà. Tout le monde peut participer.
2: Allez, on va s'écouter un titre d'Edir.
3: Voilà.
2: Pour clôturer ce truc sur l'immigration.
3: Arrive
2: Edir. On va écouter Edir. Toc, toc.

0: Et dire, c'était arrive. Oh, y a Olaka qui est au téléphone, Ali.
1: Oui.
0: Allez, on va prendre tout de suite. Allô, allô.
2: Allô,
0: allô.
2: Azoul.
0: Azoul,
2: l'association Rassa Alka. Donc, je voulais intervenir au Tolaïra, la Flaouen. Juste remercier à Athman et à Léon pour leur intervention concernant les entretiens. Puis vous remercier Radio Audio de nous donner...
0: Non, Radio Audio, s'il te plaît.
3: Aïe. T'as fait une confondaison.
1: Une amende, Sakina.
2: Je ne veux pas d'incident diplomatique.
1: Ce
2: sont des radios associatives.
1: Oui, non, mais ils ne m'assurent plus.
2: Il n'y a pas de souci. Mais je parlais de Dio parce qu'on intervient aussi dans d'autres émissions sur la langue et de temps en temps, notamment avec Rasmal. Donc, juste très rapidement pour resituer le contexte des entretiens. C'est vrai que je confirme ce que disent Aler et Ahmed, ils sont extrêmement intéressants. Et l'idée de départ, c'est que on avait en 2023 organisé une conférence sur Abdelmalek Sayad, dont il faut rappeler que c'est ça a été un des fondateurs de la sociologie de l'immigration en France. Il était donc sociologue au CNRS et à l'EHESS, donc c'était pas n'importe qui. Et on s'est rendu compte lors de ce colloque qu'on avait organisé avec Arvalan et ses amis, qu'il y avait beaucoup de gens dans la salle de Aïd Jlil, y compris d'Arvalan, et qu'ils ne connaissaient pas ou ils n'avaient jamais entendu parler de Sayad, et encore moins de ses travaux, alors que, encore une fois, c'est un des fondateurs de la sociologie d'immigration.
3: L'un des premiers, oui. Voilà. Si c'est pas le premier.
2: Voilà. Et nous, à Saint-Camp, on a été aussi invités, et c'est ça qui était étonnant, Atman peut en témoigner. On a été invités à l'université pour entendre, par exemple, un professeur japonais de sciences politiques de l'université de Tokyo, Shintaro Nyamoka. Mmh. Une autre fois, on a été invités pour entendre Gustavo Diaz, qui est également à l'université de Monte Claras
3: au Brésil.
2: Voilà, et ils connaissaient bien Sayad et ses travaux, et ils pouvaient nous donner des leçons sur l'immigration kabyle en France. Donc on s'est dit, il y a quand même un bug, comment se fait-il que ce sont des gens qui n'ont rien à voir avec l'immigration algérienne ou kabyle, qui viennent nous expliquer d'où on vient et pourquoi on est là. Et donc on s'est appuyé sur les travaux de Abdelmalek, bien sûr, et en particulier sur ce qu'il a développé, le concept de double absence, qui fait référence à un livre. Et dans la double absence, Abdelmalek Sayed, il explique, il met en évidence la situation des immigrés qui sont à la fois absents de leur pays d'origine et souvent ignorés ou marginalisés dans le pays d'accueil, à l'occurrence la France. Donc en partant de ce concept de double absence, on a voulu donner la parole et valoriser des récits de vie, donner la parole aux personnes concernées par l'immigration, comme le disaient Ali et Athman, mais toi aussi Momo, et d'autres qui nous écoutent, savent qu'un certain nombre parmi nous, même si on a un attachement, il peut être affectif ou même politique à l'Algérie et à la Kabylie en particulier, il n'empêche que très peu parmi nous avons vraiment fait le voyage. On n'a pas émigré en tant que tel, mais on a entendu des histoires sur l'immigration. Donc donner la parole à ceux qui sont venus et valoriser cette parole, ça nous paraît important, d'autant que le territoire de Stéphanois et le bassin stéphanois, il est très marqué par l'histoire industrielle et migratoire, et il y a eu beaucoup de populations immigrées, notamment de Kabyle. Je crois savoir qu'il y a à peu près 3000 Kabyle, ce qui est quand même une communauté importante.
3: Plus, hein, je pense qu'il y en a plus.
2: À Saint-Étienne,
3: oui.
2: Oui, peut-être plus même. Et tous ces gens ont contribué à la vie économique, à la vie sociale, à la vie culturelle de la cité et de Saint-Étienne et bien au-delà. Donc ce qu'on a voulu faire avec le département de sociologie de l'Université de Saint-Étienne, c'est apporter une démarche et une structuration scientifique pour que ce ne soit pas juste des entretiens dans des petits coins et puis qu'on passe à autre chose, non. On a d'ailleurs perdu beaucoup de temps, parce que comme vous l'avez dit, beaucoup de nos anciens et de nos anciennes sont partis en quelques années. Il y a un nombre vraiment incroyable de personnes qui sont décédées depuis le Covid. Bien entendu, ça correspond à un âge et à une génération. Mais du coup, ils sont partis avec leur savoir. Et nous, on a envie justement de le reconstituer et de faire un pont entre les savoirs, ce qu'on appelle en sociologie les savoirs expérientiels, c'est-à-dire l'expérience des gens, et les savoirs académiques, c'est-à-dire le travail de recherche et le travail universitaire, exactement comme le faisait Abdelmalek Sayad. Voilà.
0: Merci Sakina. Juste un truc, cette opération, elle va jusqu'à quand? Puisqu'on peut lancer un appel éventuellement s'il y a des candidats.
2: Oui, tout à fait. Là, ça va au moins continuer jusqu'à la fin de l'année. Et ensuite, il y aura une restitution, bien entendu, avec les personnes concernées et leurs familles. Et bien au-delà, pour toutes les personnes qui s'intéressent. Voilà. En tout cas, merci beaucoup pour vos émissions et merci de nous donner la parole.
0: Merci à toi. On te laisse pas trop là à l'antenne. Pour une simple raison, c'est que, oui, il est 19h48.
2: Absolument.
0: Il y a 20 ans, on doit rendre l'antenne.
2: Voilà. Vous avez beaucoup de succès. C'est difficile de vous joindre.
0: Oui, c'est ça. On a du succès.
2: Voilà, et tant mieux. Allez, bonne soirée à tout le monde.
0: Bonsoir à toi. Merci. Alors, avant d'attaquer, si on a 2 secondes pour qu'on puisse parler du Congrès mondial
4: CMA, Amazon. Oui.
0: Voilà. Je vais juste énumérer un petit peu le programme d'Assa Azkar.
4: D'accord.
0: Alors, Assa Azkar, le 19 juin, il y a l'Assemblée générale de l'association, vendredi 19 juin 2026 à 18h30 à la Maison des associations de Tardy. Le 27 juin, il y a une soirée cinéma. C'est la soirée cinéma débat à Wali Wali, qui était un footballeur que j'ai connu d'ailleurs. Hein, et il est né en 54, il est mort en 2010, 56 ans. Et vous verrez donc le film, pour ceux qui sont intéressés, One, Two, Three, Vive à l'Algérie, au Méliès, à Jean Jaurès, donc à partir de 18h. Sachez que le réalisateur et le frère de Wali, Riyad, seront présents.
4: Son cousin.
0: C'est son cousin.
4: Oui.
0: Parce qu'il avait, c'était nombreux dans la famille. Hein.
4: Oui.
0: Voilà. Et puis, le 4 juillet, Oulal Khalef d'Assa Azkar, ils vont participer à un concert au fil.
4: Au fil.
0: Donc, le 4 juillet, au fil, le 27 juin, au Méliès. Et bien sûr, le 19-6, à l'Assemblée Générale. Venez nombreux, même si vous n'êtes pas adhérent, ça pourrait vous intéresser pour adhérer, parce
4: bien
0: que c'est très bien d'assister, de voir, de connaître l'association. Donc, on compte sur vous.
4: Donc, c'est le vendredi 19 juin.
0: La semaine prochaine.
4: La semaine prochaine, ouais. À 18h30, à Tardy.
0: La Maison des associations de Tardy.
4: À Tardy.
0: Voilà. Merci à toutes et à tous. Atman, on n'a pas beaucoup de temps, mais on va quand même...
4: Oui, on va juste dire quelques mots. Si tu as des questions à poser sur le CMA.
0: Voilà, le CMA. Ma première question, qu'est-ce qui s'est passé?
1: Voilà.
4: Le CMA, déjà, ça veut dire Congrès mondial Amazir. C'est une ONG, organisation non gouvernementale, qui a été créée, il y avait le pré-congrès en 2006. Je ne me rappelle plus.
0: Le pré-congrès,
4: j'y étais.
0: 95.
4: Oui, 95. J'y étais, c'est un Rome de Dolan. Ouais. Voilà, c'est une organisation non gouvernementale qui s'occupe de... qui a pour prétention de défendre les Amazirs. Donc, les Berbères. Voilà, aussi bien sur le niveau linguistique... culturel, identitaire, et il y a beaucoup de problèmes qui se posent donc au niveau de la question amazir. Donc voilà. Et le Congrès mondial amazir veut une organisation qui défend les intérêts des amazirs.
0: Alors le premier congrès c'était aux îles Canaries déjà. Et dont le président a été issu, c'était Massine Falkal.
4: Massine Falkal, oh, oui.
0: D'accord, voilà.
4: Oui, en 60...
0: Non, pas 60.
4: 80, non, non, non.
0: 96.
4: 96 ou 97.
0: Voilà, c'est ça.
4: Voilà, moi, je n'y étais pas. Je n'ai pas pu y aller.
0: Non, je n'y étais pas.
4: Voilà, et donc, et tous les 3 ans après.
0: Voilà.
4: Donc, il se réunit.
0: Mais 3 ans après, il y a déjà eu du rififi.
4: Oui, bah, dans ce genre de, d'organisation, il y a toujours, des égos, des problèmes personnels. Voilà, donc, OK. Après, le congrès a eu le même président pendant un certain nombre d'années.
0: Belkacem
4: Lounès. Et jusqu'au, jusqu'à, avant le Covid, il y avait, donc j'y étais à Tunis, il y en avait un à Djerba, et le dernier à Tunis, le dernier, juste avant le Covid, il y a eu un congrès à Tunis, où, donc, auquel j'avais assisté, et il y avait Kamerhan El Sidi et un Marocain, Khaled Zerari, qui était élu comme co-président.
0: D'accord.
4: Co-président. Il y avait, en fait, une présidence à deux têtes.
0: D'accord.
4: Donc, Kamerhan El Sidi pour l'Algérie et Khaled Zerari pour le Maroc. Donc, on sait ce qui s'est passé après le Covid, donc impossible de se réunir, etc. Ça a duré trois ans, plus de trois ans, quatre ou cinq ans. Donc, où il n'y a pas eu de congrès. Et puis au bout
0: et en parallèle, juste pour te couper, excuse-moi, il y a eu aussi une dissidence au Congrès mondial à Mazir qui était portée par un Marocain, je ne me souviens plus son nom.
4: Rachid Raha.
0: Ah, Raha, voilà.
4: Raha. Ben, lui, ben, ça fait depuis le premier congrès à Tafira, aux îles Canaries, il a décidé de partir, de créer son truc. Ça s'appelle l'Assemblée. Mondial à Mazir, AMA, voilà. Assemblée mondiale à Mazir.
0: D'accord.
4: Il est président à vie.
0: À vie, voilà.
4: Depuis, voilà.
0: Non, mais c'est juste une parenthèse.
4: Ça, oui, voilà. Donc, après le 5 ans ou 6 ans de sans congrès, donc certains comme Belkacem et d'autres ont décidé de reprendre le congrès, mais donc, comme les coprésidents ne donnaient aucun signe de vie pendant, ils n'ont donné aucun signe de vie pendant 6 ans.
0: Il faut dire que
4: Kamerhan avait été incarcéré, emprisonné pendant 3 ans. Et pendant ce temps, le coprésident Khaled Zerari, le Marocain, n'a jamais rien fait pour la défendre, même pas un communiqué pour la défendre.
0: D'accord.
4: Donc il est au Maroc, il fait sa vie, aucun signe de vie. Voilà, Kamerhan. Ça se comprend, elle était en prison, il n'y a pas de souci. Mais lui, il n'a donné aucun signe de vie pendant 6 ans. Et donc,
0: quand... Le dernier congrès que Belkacem a organisé, c'était aux îles Canaries, auquel tu as assisté,
4: Non, c'était à Essaouira, au Maroc.
0: Essaouira, Maroc.
4: 21 octobre.
0: Et le dernier, ce n'est pas...
4: Le dernier, c'est justement l'autre congrès donc de Kamerhan,
0: Night Seed.
4: Quand elle est sortie de prison, et donc elle a voulu reprendre la main, mais il y avait 6 ans qui s'étaient écoulés, donc elle était démissionnaire de fait. Pendant 6 ans, aucun signe de vie.
0: Ça se comprend, comme on l'a dit.
4: Et le CMA, le Congrès mondial à Mazir, l'a défendue, a parlé d'elle à l'ONU, à Genève, a parlé de son emprisonnement.
0: Ah, il y avait une interview de Belkacem, justement.
4: Oui.
0: Je l'ai entendu.
4: Et à la sortie de prison, donc elle a voulu reprendre en disant « Ah ben non, c'est moi, le CMA, c'est nous, voilà. Les autres, c'est des usurpateurs, des... Voilà. Les gens du CMA qui sont avec Belkacem, ils se sont posé la question. Aucun signe de vie pendant 6 ans. Et dès qu'elle est sortie de prison, voilà, je suis là, je veux reprendre. Et elle a même eu l'autorisation de sortir d'Algérie.
0: D'où les questions se posent.
4: Elle est sortie d'Algérie pour aller aux îles Canaries. Donc, leur congrès s'est tenu en avril, 23 avril, je crois, aux îles Canaries. Alors, il y a des questions qui se posent. Et puis, quelques temps avant... On l'a vu à un rassemblement du RCD. Il y a une vidéo. Donc le RCD l'avait invité à son congrès, je crois. Donc on s'est dit, les gens du CMA se sont dit...
0: Elle a chargé de...
4: Elle veut se recycler, donc elle est allée au RCD. On s'est posé la question de savoir si ce n'est pas le pouvoir algérien qui la manipule, qui la... Parce que sortir comme ça, la laisser sortir pour organiser un congrès, alors
0: c'est louche,
4: que...
0: C'est louche.
4: C'est pas très clair.
0: Non,
4: c'est alors qu'il y en a qui sont interdits de sortie du territoire.
0: Ah bah oui, surtout après une incarcération. Voilà.
4: Et quand on sait que le RCD, on sait pour qui il roule ces dernières années, bon, c'est vite vu. Voilà. Ce qui fait que, voilà. Mais, en fait, le congrès légitime, c'est celui qui fait des actions. Et depuis 2 ans, 3 ans, c'est le congrès qui s'est réuni à Essaouira, qui a fait des actions, qui a fait des communiqués, qui a...
0: Et l'actuel président, c'est qui ?
4: C'est un Libyen.
0: C'est un Libyen.
4: Qui a été élu au mois d'octobre à Essaouira.
0: D'accord.
4: Au Maroc.
0: Oui.
4: C'est un Libyen, Nasser Abou Zahar. C'est un berbère libyen.
0: Et Belkacem, il est secrétaire
4: général.
0: Général, voilà. Et bien, il est 19h58, Atmen. On arrive au terme de l'émission, qui était très riche. Il y a eu pas mal d'appels. Merci à toutes celles et ceux qui nous ont appelés, qui nous ont fait le plaisir. Désolé pour ceux qui ont essayé de nous joindre, mais qui n'ont pas pu. En particulier, Taka. J'ai eu des messages. Ça serait pour une autre fois. Atman, merci pour ta participation.
4: De rien.
0: Et puis, tu nous as vraiment éclairés. Ali,
4: merci pour tes compliments.
0: Jade, merci d'être là. Pour ton secondé. Donc, moi, dimanche prochain, je ne serai pas là. Je suis d'anniversaire de mon fils. Et donc, on se retrouve le 28, il me semble. Hein.
5: Voilà.
0: C'est ça?
5: Oui.
0: Voilà, on se retrouve le 28.
5: Moi, s'il y a Julien, je peux venir tout seul, mais si je suis vraiment tout seul, je ne peux pas.
0: Voilà, non, tout seul, ce n'est pas possible.
5: Voilà,
0: c'est vrai. Voilà. D'où l'idée d'essayer de trouver quelqu'un pour nous filer un coup de main.
5: Voilà.
0: Et Jeanne, je crois qu'elle serait partante.
5: L'appel est lancé.
0: L'appel est lancé.
5: L'appel est lancé. S'il y en a qui se sentent, enfin, qui peuvent donner un coup de main, marhaba
0: yessen. Allez, on vous souhaite une très bonne nuit.
5: Voilà, et benjay un talouiz.
0: Des rêves en couleur.
5: Voilà.
0: Et à la prochaine.
4: Tergailan. Article 109.
0: Voilà, tout à fait.
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8: Bonjour les filles, bonjour les garçons, bienvenue sur le Funk Anthology. Vous écoutez DJ Vibe comme chaque semaine de Classic 2 Very Rare Records.

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c'était le Funkotology by DJ Vibe, la collection à portée de main à l'instant, album de la semaine, MCR Records, Jody Watley. À suivre sur le meilleur du son des années 80, le Robert White, et tout de suite Doris Kay.

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Album de la semaine sur le Funk Anthology, Jody Watley. Il est temps de se quitter, on se retrouve la semaine prochaine pour de nouvelles aventures. Salut à tous!

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